0: notamment leurs effets directs et indirects sur l'économie à Madagascar.
1: Charlotte Cosset du service économie de Radio France Internationale. Quand l'intelligence artificielle est de plus en plus sollicitée par ceux qui font la guerre, c'est ce que révèle un rapport du Timbuktu Institute publié aujourd'hui. L'IA utile dans la guerre de propagande évidemment, mais aussi dans la guerre des drones. Pour en parler, notre invité ce matin est Bakary Samb, directeur du Timbuktu Institute, au micro de Christophe Boisbouvier. Il a entre autres expliqué pourquoi l'intelligence artificielle risquait de faciliter le recrutement de jeunes Maliens dans les rangs des djihadistes.
2: Le vrai danger, c'est la personnalisation à grande échelle des profils ciblés pour le recrutement djihadiste. Aujourd'hui, avec la traduction automatique par l'intelligence artificielle, un groupe comme le Jinim décline un message de recrutement en une quinzaine de langues du Sahel, le Peul, le Bambara, le Wolof, le Tamashek, et surtout peut adapter le discours selon le public visé. C'est-à-dire qu'un message sur la fierté pastorale pour les jeunes peuls, un message sur la dignité sociale pour les jeunes urbains marginalisés, et avec le doublage vocal aujourd'hui, on peut même toucher des populations qui ne savent ni lire ni écrire, qui étaient jusqu'ici hors de portée de la propagande écrite.
3: Alors, vous dites bien que l'intelligence artificielle est utilisée dans la guerre informationnelle, mais est-ce qu'elle n'intervient pas aussi dans la guerre tout court, dans la guerre qui tue, dans la guerre qui fait des morts, et notamment dans la manipulation des drones kamikaze?
2: Absolument, on a vu récemment, rien que dans la récente crise au Niger, l'importance des drones kamikazes dans le dispositif sécuritaire dans ces pays-là. Aujourd'hui, l'intelligence artificielle permet aux paramilitaires de doubler leurs forces, de repérer des cibles, mais hélas aussi a causé beaucoup de bavures et beaucoup de dégâts, notamment dans les massacres de certaines communautés, y compris même parfois contre des non-combattants et contre les populations civiles.
1: Entretien entre Christophe Boisbouvier et Bakary Samb, directeur du Timbuktu Institute, à retrouver en intégralité dans une heure sur nos antennes. <musique> 6h55 ici à Paris. Dans quelques minutes, vous retrouvez Andréane Mellard pour le début des RFI Matin. Avant cela, c'est l'heure de retrouver Maman au Gondwana. Maman, vous nous dites que là-bas, certains croient que la TVA est un problème de pays riches.
4: Oui, après ma chronique d'hier sur la TVA sociale, un Gondwanais fidèle auditeur m'a écrit sur mon adresse mail maman@rfi.fr. D'ailleurs, je vous invite à en faire de même. Il m'a écrit pour me dire que l'affaire de TVA là, mais que ça ne concerne pas le Gondwana, que c'est une maladie des pays développés et que je devais me concentrer sur nos problèmes ici à Gondwana, c'est notre belle capitale. Je lui ai répondu, je lui ai dit, mais mon frère, tu es au Gondwana, mais tu payes quand même la TVA toi aussi, hein, et depuis toujours. Au Gondwana, la TVA est comme certains cousins éloignés. Tu ne les vois jamais, ils ne t'appellent jamais pour prendre des nouvelles, mais dès qu'ils entendent que tu as un peu d'argent, ils apparaissent comme par magie. C'est ça la TVA, elle apparaît quand tu as de l'argent. Tu achètes quelque chose, TVA, poulet braisé, TVA, tu prends taxi, TVA, tu achètes un téléphone, TVA, même les beignets que tu manges le matin, là. Ben, la TVA est cachée quelque part dans les ingrédients. Hein. Tu croyais que tu étais seul avec le vendeur chez qui tu achètes quelque chose? Non, mon ami, l'État est assis entre vous deux. Seulement, lui, il ne commande rien, il mange dans ton assiette. C'est ça qui est magique avec la TVA. Contrairement à l'impôt sur le revenu, elle ne te demande même pas combien tu gagnes. Hein. Tu es ministre, milliardaire, DG, chauffeur de waro waro, tailleur, infirmier. Même si tu es chômeur depuis 2018 avec expérience professionnelle dans la recherche d'emploi, tu vas payer la TVA, mon ami. Donc, si j'achète quelque chose, là, il peut y avoir de la TVA dedans sans que je sache. Ben, attends, mon frère, tu pensais que tout l'argent partait dans la poche des commerçants? Même eux aimeraient bien que ce soit le cas, mais une partie de l'argent part directement dans les caisses de président fondateur, dans les caisses de l'État. La TVA, c'est un impôt que tu payes sous anesthésie parce que tu ne sens rien quand tu le payes. Ben oui, au Gondwana, si un jour, le gouvernement décidait de venir prendre de l'argent directement dans les poches des Gondwanais, à chaque fois qu'ils achètent quelque chose, eh ben je peux vous dire que même l'armée ne pourra pas s'interposer, parce que les militaires eux-mêmes, ben ils vont se battre pour leur poche. Hein. C'est pour ça que les économistes ont mis la TVA directement dans le prix des marchandises. Tu payes, même si ça te fait mal, ben oui, car t'as besoin de ce sac de riz-là. Alors, tu fermes ton cœur et tu payes et tu t'en vas. Mais si par le plus grand des malheurs, on te dit que ton sac de riz-là, ça coûte 1 500, qu'il faut ajouter 1 500 pour l'État, que ça fait 10 000 le prix total, eh ben tu vas tout de suite demander aux commerçants que si ton riz là, est-ce que l'État va venir se bousculer avec tes enfants pour manger ça aussi? Tu vois, toi aussi tu connais et tu payes la TVA, cher Gondwanais lambda. Mais bon, ne t'inquiète pas, hein, la TVA sociale ne viendra jamais en très très démocratique.

0: République. Parce qu'ils ont déjà fini avec nous. Bah oui, au Gondwana, on est directement passé à l'étape d'après depuis très très longtemps. À demain.
1: À demain, Maman, et merci. C'est avec vous que se referme cette deuxième édition d'Afrique Matin, une demi-heure préparée avec Céline Pellarin qui était à la rédaction en chef, Laurent Hérault qui était à la réalisation, comme promis dans une grosse minute. Le début des RFI Matin, ce sera avec Andréane Mélard. Vous restez avec nous sur la Radio du Monde. À tout à l'heure.
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0: Sophie, bonjour à vous, bienvenue. Il est 7h à Paris, 5h en temps universel.
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0: RFI Matin démarre maintenant 3 heures d'infos tout autour du monde et au-delà à l'occasion du sommet international sur l'espace à Paris. C'est aujourd'hui et demain. Quels enjeux à l'heure du désengagement américain, d'une montée en puissance des acteurs privés? Quel rôle pour l'Europe? On parle aussi de l'Afrique qui veut se tailler une place dans le secteur. D'abord, c'est votre journal. Bonjour Julien Coquel-Rohem.
2: Bonjour Andréane. À la une de l'actualité, des mesures qualifiées d'antisémites en Israël où les autorités annoncent déjà des représailles. 12 pays dont la France, le Royaume-Uni et le Canada ont annoncé hier vouloir imposer des sanctions sur le commerce avec les colonies illégales en Cisjordanie occupée. Reportage dans l'une d'entre elles dans un instant. À la une également, une nouvelle nuit de frappe entre l'Iran et les États-Unis et le pétrole qui se rapproche des $100 le baril. L'inflation, caillou dans la chaussure de Donald Trump à l'approche des élections de mi-mandat aux États-Unis. Le président américain tente de galvaniser son électorat avec une convention nationale du Parti républicain aujourd'hui à Dallas. On part aussi au Kenya, la polémique qui continue dans le pays après les menaces de William Ruto contre les petits commerces tenus par des étrangers. Et puis ils fêtent cette année leurs 30 ans et amusent toujours les petits comme les grands, les Tamagotchi, toujours stars au Japon à la fin de cette édition.
0: Des mesures pour empêcher la situation de se détériorer davantage.
2: La décision de 12 pays annoncée hier d'imposer des sanctions au commerce avec les colonies illégales en Cisjordanie occupée face à l'accélération de la colonisation israélienne et aux violences accrues contre les habitants palestiniens du territoire. La France, le Canada, le Royaume-Uni et 9 autres pays européens disent vouloir prendre des mesures et soutenir des sanctions à l'échelle européenne malgré l'absence d'accord entre les 27. Paris, Londres et Ottawa annonce déjà qu'ils vont même interdire l'importation de produits en provenance des colonies et appliquer des sanctions ciblées face à ce qu'ils évoquent comme une menace directe pour la solution à deux États. Quelle réaction du côté des colons israéliens déjà installés en Cisjordanie? Reportage dans la colonie de Gush Etzion de notre correspondante Manon Chaplin.
3: Pour les habitants de la colonie, l'annonce passe mal. Pour tous, le rejet est d'abord sémantique, comme Shalom, qui refuse tout simplement d'admettre l'existence de colonies en Israël.
4: C'est quoi cette décision? C'est vraiment grave.
3: Dans une déclaration conjointe, les 12 pays appellent Israël à stopper toute annexion des terres palestiniennes. Dalit refuse, elle, que d'autres pays décident de ce qui se passe ici.
5: Ce ne sont pas leurs affaires. Cet endroit, nous l'avons acheté. Nous avons donné chaque centime pour cette terre. Alors pourquoi ce serait une colonie? Il y a simplement de l'antisémitisme depuis des années. Nous sommes habitués à cela.
3: Cette décision fait suite à un phénomène double. L'accélération de la colonisation, symbolisée par le lancement d'un projet qui empêcherait la continuité territoriale en Cisjordanie occupée, ainsi qu'une explosion des violences de colons ces derniers mois. Joël et Déborah refusent d'être tenus responsables de ces groupes.
6: L'actualité se focalise sur cela et c'est vraiment regrettable car c'est un groupe minoritaire. Maintenant, c'est sur nous que ça retombe et nous sommes tous rejetés.
3: Selon l'ONU, plus de 1400 attaques de colons ont été recensées depuis le début de l'année, dont une centaine rien que sur les 3 premières semaines du mois d'août. Manon Chaplin, Gush Etzion, RFI.
2: Du côté du gouvernement israélien, la réponse à ces annonces pour l'instant concentrée contre le Royaume-Uni, alors que Londres est allé plus loin hier en évoquant un nettoyage ethnique. Israël annonce la fermeture du consulat britannique à Jérusalem et l'interdiction d'entrer dans le pays pour 12 personnalités britanniques. L'autorité palestinienne a salué pour sa part une étape importante, alors qu'aux États-Unis, le chef de la diplomatie Marco Rubio a exclu hier de se joindre aux sanctions annoncées, tout en dénonçant les tensions en Cisjordanie occupée.
0: Toujours au Moyen-Orient, Téhéran dit de nouveau vouloir punir l'agresseur.
2: 20 missiles iraniens tirés vers la Jordanie cette nuit. L'Iran et les États-Unis continuent de se livrer à des frappes interposées dans la région du Golfe. Les dernières heures ont à nouveau montré l'extrême tension qui ne cesse de grimper entre les deux pays, Siavosh Ghazi.
7: L'escalade se poursuit de plus belle entre l'Iran et les États-Unis après l'attaque confirmée de 5 pétroliers iraniens par les États-Unis. Téhéran a affirmé avoir visé 2 bâtiments de guerre américains dans le golfe Persique, mais également 8 pétroliers ainsi que 10 navires commerciaux dans la région. Donc une escalade très importante entre l'Iran et les États-Unis. Téhéran a également affirmé avoir visé deux bases américaines en Jordanie, la base du prince Hassan, mais aussi la base Al-Zahr, où sont stationnés des avions de guerre américains, notamment des F-15, mais aussi des F-35. Donc c'est l'escalade entre les deux pays. L'Iran a également affirmé hier avoir saisi un drone sous-marin américain dans le golfe Persique. Donc, pour Téhéran, la tactique a changé puisque désormais, l'Iran réagit avec force aux attaques américaines. On peut s'attendre à une escalade encore plus importante au cours des prochaines semaines entre les deux pays.
2: Merci à Vosh Ghazi à Téhéran et la perspective d'une escalade qui fait aussi grimper les prix du pétrole. Le baril s'approche ce matin de la barre des 100 dollars qui n'a plus été atteinte depuis le 24 juillet.
0: L'explosion des prix qui complique les affaires des républicains aux États-Unis.
2: L'effet boomerang de la guerre contre l'Iran lancée par Donald Trump et qui pourrait coûter à son parti sa majorité au Congrès. À moins de deux mois des élections de mi-mandat dans le pays, le président américain se lance donc dans une opération communication de grande ampleur pour tenter de galvaniser son électorat, avec notamment le lancement aujourd'hui d'un objet politique non identifié. Les républicains vont tenir à Dallas une convention nationale, alors que les immenses réunions de ce type étaient jusqu'ici réservées aux élections présidentielles. Vincent Sorio.
8: D'habitude, ces conventions servent à désigner un candidat, valider le programme du parti ou réconcilier les troupes avant de partir en campagne. Mais cette fois-ci, on parle en anglais d'un Trumpapalooza, autrement dit d'une grande kermesse centrée sur la personne du président américain. Comme à son habitude, Donald Trump va vanter son bilan, baisse d'impôts, fermeture de la frontière avec le Mexique. Il devrait aussi répéter que la guerre en Iran est gagnée, mais plusieurs analystes y voient une erreur politique. Le président américain continue de tirer la couverture à lui, alors que sa popularité dévisse autour de 33% d'opinion favorable. Il veut nationaliser le scrutin, alors qu'une partie des candidats républicains ont retiré en toute discrétion son nom de leurs affiches électorales. Bon nombre d'entre eux ne feront d'ailleurs pas le déplacement jusqu'à Dallas, en particulier les élus au coude à coude dans les sondages avec un ou une adversaire démocrate. Ce rassemblement a-t-il de quoi inciter la base MAGA à se rendre aux urnes ? C'est possible, mais il y a très peu de chances qu'ils fassent changer d'avis les électeurs indépendants qui constituent le nerf de la guerre et qui se sont détournés de la Maison-Blanche depuis janvier 2025. Vincent Souriau, Washington RFI.
2: Et Donald Trump qui ne manquera sans doute pas de vanter à Dallas cette nouvelle étape dans sa guerre commerciale avec le Canada, alors qu'en réponse aux surtaxes imposées fin août par Washington, le Canada a fait entrer en vigueur hier des droits de douane pour riposter au dollar près. Le président américain surenchérit et annonce cette fois l'interdiction d'importer aux États-Unis certains produits canadiens, comme les boissons alcoolisées. D'autres produits comme les matelas ou les bateaux à moteur ne sont pas interdits, mais eux taxés à leur tour à 50%. Réaction du ministre canadien en charge des relations avec Washington. Il évoque des mesures injustifiées et affirme qu'Ottawa va désormais les évaluer.
0: Au Kenya, c'est une annonce du gouvernement qui continue de faire polémique.
2: C'était il y a une semaine à Nairobi, la promesse du président William Ruto de faire cesser d'ici cette semaine les activités des petits commerces tenus par des étrangers. La phrase prononcée devant des commerçants kenyans a très vite mis le feu aux poudres, entraînant des violences xénophobes et la panique des premiers concernés. Des milliers de Burundais se sont notamment précipités depuis vers leur ambassade pour tenter d'obtenir des papiers. Et une semaine plus tard, les autorités continuent d'affronter les critiques. Elles ont présenté des excuses et adouci en partie leur position, sans éteindre pour autant la controverse. À Nairobi, correspondance Gaëlle Lalex.
9: Sur les réseaux sociaux et les télévisions kenyanes, on ne parlait que de ça hier. Les récentes annonces du président Ruto sont vues par l'opposition comme une manœuvre populiste. Ahmed Rachi, candidat aux législatives de 2022, à Langata.
10: Le président Ruto utilise cet argument pour faire monter le nationalisme dans ce pays, pour mettre le chômage des pauvres sur le dos des étrangers. Il n'a pas créé un seul emploi depuis qu'il a pris le pouvoir.
9: Odhiambo Ramoji, directeur d'Elim Capital, cabinet d'analyse économique, redoute quant à lui que ces mesures ne fragilisent la position du Kenya au sein de l'EAC, qui est aussi une zone de libre-échange et un marché commun.
11: Le président a été irresponsable, négligent et égoïste. Il faut rassurer l'EAC sur notre engagement. Les Burundais, Ougandais, Tanzaniens apportent plus au Kenya que l'inverse. Donc on perdra beaucoup si l'on poursuit dans la direction xénophobe que nous impose le président.
9: De son côté, le gouvernement persiste et signe. Esther affaires Mutoni Passaris, députée de la majorité à Nairobi.
12: Vous ne pouvez pas venir au Kenya avec un visa de touriste, puis ouvrir un magasin. Il faut avoir votre permis. Hier, à l'ambassade du Burundi, la plupart des gens venaient demander des documents pour voyager. Ils n'ont même pas leurs papiers pour voyager. Et en plus, ils font du commerce sans permis.
9: Hier, la présidence kenyane a annoncé accorder 90 jours aux ressortissants étrangers engagés dans le commerce pour régulariser leur situation. Gaëlle Lalex, Nairobi, RFI.
0: RFI 7h10 à Paris. La Tour Eiffel a rouvert ses portes hier aux touristes.
2: Après la grève décidée lundi par les salariés et l'annonce de deux enquêtes par la mairie de Paris, tout a commencé samedi lorsque le personnel féminin de la Tour Eiffel a été mis à l'écart le temps d'une visite d'un groupe religieux hindou, le BAPS, lié au Premier ministre nationaliste indien Narendra Modi. Un mouvement qui venait visiter la Tour Eiffel, certes, mais aussi inaugurer près de Paris l'un des plus grands temples hindou d'Europe qui accueille depuis ce week-end ses premiers fidèles. Reportage Nicolas Feldman.
13: Avec sa façade en pierre et ses dômes qui s'élèvent dans le ciel, le nouveau temple a de quoi impressionner Menka. C'est par un message du Premier ministre indien qu'elle a entendu parler du site.
14: Nous, on vient de Népal. Moi, ça fait 12 ans que j'habite ici. J'ai pas trouvé plusieurs temples. Ça fait nous plaisir, c'est ça.
13: À l'étage, des hommes et des femmes offrent des fleurs aux divinités. Impossible pour les journalistes de déambuler seuls. C'est Nipa Patel qui mène la visite dans ce temple appelé ici un mandir. Elle est membre du mouvement BAPS.
15: Le mandir est entièrement financé par des bienfaiteurs et des sympathisants. Il n'y a pas de financement extérieur.
13: Le mouvement BAPS se revendique dans le monde plus d'1 million de fidèles, des actions sociales et caritatives soutenues par le Premier ministre nationaliste indien. Mais l'organisation nie tout lien politique.
15: Les mandirs ont joué un rôle déterminant pendant des crises humanitaires comme le Covid. On travaille avec des autorités pour fournir une aide quand c'est nécessaire. On soutient simplement la communauté.
13: La mairie de Bussy-Saint-Georges dit n'avoir constaté aucun prosélytisme au sein de cette communauté, parfois accusée en Inde de proximité avec des suprémacistes anti-musulmans. La preuve, confie cet élu, le temple s'est installé tout juste à côté d'une mosquée.
2: Nicolas Feldman.
0: Et puis Julien, c'est un jouet légendaire qui fête cette année ses 30 ans.
2: Vous en aviez peut-être un dans votre poche lorsque vous étiez petite, Andréane. Vous l'avez peut-être même laissé mourir à votre regret. Les célèbres Tamagotchi, ces petits animaux de compagnie numériques, pixelisés dans un petit boîtier dont il fallait bien prendre soin. Les Tamagotchi nés en 1996 et qui se sont vendus depuis à plus de 100 millions d'exemplaires. Tout a commencé au Japon où l'aventure continue et où l'engouement reste intact, Bruno Duval.
16: C'était la vedette du salon annuel du jouet qui s'est tenu récemment dans la capitale. Le 38e et dernier modèle en date de Tamagotchi qui se porte au doigt. C'est une bague minuscule. Cette Tokyoïte est ravie de l'avoir acheté.
17: Quand j'étais petite, j'avais plusieurs Tamagotchi et j'ai passé un temps fou à bien m'occuper d'eux pour qu'ils grandissent et soient en bonne santé. C'était des moments merveilleux. Et là maintenant, avec cette bague, j'ai la joie de retomber en enfance.
16: C'est Takekazu Hongo qui a inventé les Tamagotchi il y a 30 ans. Il se souvient du jour où il a présenté son projet à ses collègues du groupe Bandai qui commercialise ce jouet.
18: Ils n'en revenaient pas, ils étaient complètement médusés. Des animaux virtuels qui défèquent et meurent si on les néglige. Mais qu'est-ce que c'est que ça? C'est ce que la plupart m'ont dit. Je n'étais pas trop sûr de mon coup, mais on s'est lancé dans l'aventure. Et en fait, ce jouet a immédiatement eu un succès fou, auprès des écolières notamment.
16: Les sociologues expliquent le regain d'engouement actuel pour le Tamagotchi par le concept dit des kidultes. Cet anglicisme désigne les adultes qui redécouvrent avec nostalgie les jeux qu'ils avaient adorés quand ils étaient petits. Ce phénomène contribue grandement à l'essor du marché du jouet dans l'archipel. Il affiche un chiffre d'affaires annuel de 1200 milliards de yens, plus de 6 milliards d'euros, en progression constante. Bruno Duval, Tokyo, RFI.
2: Et de retour à Paris, Andréane Mellard et son Tamagotchi vous attendent pour RFI Matin.
0: Mais je m'en occupe bien, merci Julien Coquel-Rohem. L'info sur RFI qui nous emmène ce matin notamment au Cameroun, ce sera dans le prochain journal à 6h30, heure de Yaoundé. La démission annoncée de Maurice Kamto et de Mamadou Mota de leur poste à la tête du MRC. On revient aussi ce matin sur le discours de politique générale du Premier ministre sénégalais devant l'Assemblée nationale. C'était hier, convaincant ou non? Vous nous donnez votre avis tout à l'heure dans Appel sur l'actualité, 8h10, heure de Dakar. RFI Matin, nos invités aujourd'hui, Bakary Sow, Gambe, le directeur du Timbuktu Institute, ce centre de recherche qui signe aujourd'hui un rapport consacré au recours de plus en plus important à l'IA des belligérants impliqués au Mali. L'IA comme outil de propagande, notamment, entretien à suivre dans une demi-heure. Et puis pour parler de l'espace, de ce marché infini que se disputent États et acteurs privés, de nouveaux enjeux liés au spatial. Anne Iceland, PDG de ThrustMe, société française qui conçoit des systèmes de propulsion électrique pour satellites, sera notre invitée dans notre studio. Donc dans une heure ce matin, on revient aussi sur cette volonté qui unit 12 pays de vouloir sanctionner le commerce avec les colonies israéliennes en Cisjordanie, jugée illégale par le droit international. C'est notre dossier à 9h. On parle aussi ce matin des États-Unis, de l'Ukraine, du foot également. La Ligue des Champions est de retour. Et le champion en titre, le PSG, entre dans la compétition aujourd'hui. Le journal des sports dans 30 minutes. L'événement avait été annoncé par Emmanuel Macron il y a un an. Le sommet international sur l'espace démarre aujourd'hui et dure jusqu'à demain à Paris. 120 pays invités, des agences spatiales, des entrepreneurs, des scientifiques et pas mal de sujets au programme, notamment la durabilité. Car à l'heure des constellations de milliers de satellites envoyés par SpaceX et Amazon, entre autres, se pose la question de la pollution que cela crée. Bonjour Simon Rosé.
19: Bonjour.
0: C'était un enjeu considéré comme anecdotique, Simon, il y a encore quelques années, mais qui ne l'est plus tant que ça, étant donné le nombre d'engins envoyés en orbite chaque année.
19: Oui, et c'est un sujet assez paradoxal parce que les satellites sont essentiels pour comprendre ce qui se passe sur notre planète et l'évolution de son climat. Ce sont eux qui nous permettent de mesurer la montée du niveau des océans, le recul des glaciers, de la banquise, de suivre les sécheresses, les incendies, la déforestation. Et une bonne partie de ce qu'on sait aujourd'hui sur le changement climatique repose sur plusieurs décennies d'observation de la Terre depuis l'espace. Mais à côté d'eux se multiplient les constellations de satellites de communication. Starlink de SpaceX est la plus connue. Il y a presque 10 000 de ces engins en orbite en ce moment au-dessus de nos têtes. Mais ces satellites, ils ont une fin de vie. Beaucoup de ceux qui évoluent en orbite basse sont volontairement précipités vers la Terre. Ils entrent dans l'atmosphère à plusieurs kilomètres par seconde et ça les chauffe à des températures extrêmes. Ils se désagrègent et pour une large part, ils se vaporisent. Parfait, le problème est réglé. Eh bien, pas vraiment. Si l'engin part en poussière, sa poussière, elle reste dispersée dans la haute atmosphère sous forme de gaz et de minuscules particules. Et parmi ces matériaux, il y en a un qui intéresse particulièrement les chercheurs, l'aluminium.
0: Et pourquoi l'aluminium, Simon? Parce qu'il est dangereux?
19: Disons qu'il n'est pas sans effet. Pendant la rentrée, une partie de l'aluminium qui compose le satellite peut former de minuscules particules d'alumine. Les chercheurs pensent que ces particules pourraient favoriser des réactions chimiques qui, en bout de chaîne, contribuent à détruire l'ozone de la couche d'ozone. Une étude publiée en 2024 a essayé d'évaluer l'ampleur du phénomène. Pour un satellite de 250 kg qui contient 30% d'aluminium, les chercheurs estiment que la rentrée peut produire environ 30 kg de nanoparticules d'alumine. Et avec les grandes constellations, on pourrait arriver à terme à plusieurs centaines de tonnes d'alumine produites chaque année par les rentrées atmosphériques de satellites.
0: Et on sait déjà, Simon, si ça abîme réellement la couche d'ozone?
19: Non, et c'est là qu'il faut distinguer ce que l'on sait de ce que l'on soupçonne. Ce qu'on sait, c'est que cette pollution existe. En 2023, des chercheurs américains ont prélevé des particules directement dans la stratosphère. Ils y ont retrouvé de l'aluminium, mais aussi du cuivre, du lithium et d'autres métaux dans des proportions qui portent la signature des engins spatiaux. Donc nos activités spatiales, elles modifient déjà, du moins localement, la composition de la haute atmosphère. Ce qu'on ne sait pas, du moins ce qu'on ne sait pas encore bien mesurer, c'est la conséquence de cette pollution sur la couche d'ozone dans son ensemble. On sait qu'il y a un effet, reste à déterminer les proportions. Il y a encore de la recherche à faire sur le sujet, mais le problème, c'est que le secteur, il n'attend pas. Il y a 5 ans, on mettait environ 1300 satellites en orbite chaque année. En 2025, on a dépassé les 4000, essentiellement sous l'effet du déploiement des grandes constellations.
0: Simon Rosé, merci à vous. C'était la question d'environnement. On revient très largement sur ce sommet ce matin sur RFI. Et notamment dans le prochain journal, Charlotte Cossé nous dira l'importance des données satellitaires pour le continent africain. Repenser tout un modèle, ça vaut pour l'espace, mais aussi pour l'agriculture après un été caniculaire en Europe et notamment en France. Une sécheresse dévastatrice pour les cultures. Les conséquences des vagues de chaleur sur l'agriculture en France, c'est l'objet d'une série que l'on vous propose toute cette semaine sur RFI. Alors, face à la crise climatique et à ses effets concrets, les cultivateurs de céréales réfléchissent à des solutions pour mieux s'adapter. D'abord, le constat avec Franck Laborde, agriculteur dans les Pyrénées-Atlantiques. C'est dans le sud de la France, président de l'association des producteurs de maïs de la FNSEA, le plus grand syndicat d'agriculteurs.
20: L'été a été extrêmement rude pour l'ensemble des cultures implantées en France cet été. Hein, et le maïs est très symbolique de ce qui se passe cette année. Nous avons subi certainement l'événement le plus violent depuis 40 ans. Alors, la chute de rendement par rapport à une année moyenne, elle est de 45% en France, concernant le maïs. C'est la première fois que je vois ça. Donc, certainement que certains territoires vont produire moins de maïs, mais il nous faut trouver les solutions d'adaptation au climat pour notre souveraineté alimentaire qui devient assez chère à nos dirigeants politiques.
0: Voilà, trouver des solutions d'adaptation. Les céréaliers en testent déjà. Exemple, tout de suite au sud de Paris, deux agriculteurs se sont tournés vers la culture du sorgho, une céréale d'Afrique subsaharienne. Et l'expérience n'en est pour l'heure qu'à ses balbutiements. Auriane Gendreau nous emmène.
21: Au milieu des hectares de blé, un champ dénote 4 hectares d'une sorte de mini-maïs vert et rouge.
22: Donc là, on est dans le champ de sorgho. On a une plante qui, visuellement, fait à peu près 80 cm de haut.
21: Eudes Couté est un des deux agriculteurs qui s'occupe de ce champ.
22: On a un épi qui va faire des petites boules vertes et qui, au fur et à mesure du temps, va ensuite rougir. Et on va récolter ensuite ces billes rouges, donc entre septembre et novembre, en fonction de la météo.
21: Le sorgho pousse dans les régions chaudes et sèches, à des températures entre 28 et 36 degrés. Eudes Couté s'est intéressé à cette plante il y a 7 ans.
22: Je me suis installé sur ma ferme il y a 10 ans. Et je me suis dit, avec le réchauffement climatique, si on ne prend pas des décisions dès maintenant, on va aller droit dans le mur. On ne pourra pas tenir une carrière de 42 ans dans l'agriculture sans changement. Donc j'ai commencé à m'intéresser à certaines plantes, surtout des plantes venant d'Afrique. Et je suis arrivé sur le sorgho. Je me suis dit, c'est une plante qui, d'un point de vue environnemental, est tout à fait intéressante, puisqu'elle est considérée par le WWF, par l'ONU, etc., comme une plante un petit peu du futur, c'est-à-dire éco-responsable.
21: Responsable parce que le sorgho a besoin de 20 à 25% d'eau en moins que le maïs. Mais eux le répètent, ce n'est pas non plus une solution miracle.
22: Le sorgho a une capacité à résister un petit peu plus à la sécheresse. Néanmoins, on voit quand même dans le champ, il y a certaines parties qui sont un peu plus jaunâtres et qui montrent les effets de la sécheresse et les effets de la canicule successifs.
21: Ludovic Joary s'est associé à Eudes Couté il y a 3 ans. Il faut en moyenne 10 à 15 ans pour bien apprivoiser une culture. Et même à deux, les agriculteurs tâtonnent encore.
23: Il y a beaucoup d'apprentissage à faire. Alors moi, je ne connais pas suffisamment. Donc au fur et à mesure, on peaufine, on essaie d'améliorer. Cette année, j'ai eu quelques soucis parce que des limaces sont venues manger une partie du sorgho. Mais quelque part, la partie où il y a moins de pieds, elle se comporte mieux que la partie où il y a suffisamment de pieds au mètre carré parce qu'ils vont plus profiter de l'eau.
21: Mais même une fois que la production sera stable, il faudra attendre que le reste du système agroalimentaire suive.
23: Disons que pour le moment, le maïs reste plus productif dans l'état actuel des choses, en termes de rendement et tout ça. Le sorgho, si un jour il doit, peut-être pas supplanter, mais au moins être à l'égal du maïs, il faut que derrière, toute la société change.
21: Sans demande de la part des consommateurs, sans offre de la part des industriels, Eudes et Ludovic ne peuvent pour le moment pas compter sur la vente du sorgho pour vivre. Tous les deux mènent des activités alimentaires en parallèle.
0: Un dossier signé Auriane Gendreau et toute cette série de reportages est à retrouver sur RFI.fr. C'est notre grand reportage du jour sur RFI 20 minutes qui nous emmène ce mercredi sur un archipel méconnu, les Halligen, 10 petites îles situées au nord de l'Allemagne plusieurs fois par an, submergées par la mer du Nord et pourtant elles sont habitées, mais aujourd'hui menacées par l'élévation du niveau de la mer, conséquence du réchauffement climatique. Alors tout le monde, autorités, habitants, scientifiques, réfléchissent à des solutions pour survivre, ce qui fait de cet archipel un véritable terrain d'expérimentation qui pourrait inspirer des zones côtières du monde entier, elles aussi menacées. Tout de suite, on écoute un extrait de ce grand reportage signé Stéphanie Schuller.
1: Pour moi, le plus beau sur la Halig, c'est la vue imprenable. Je peux voir jusqu'à l'horizon sans que rien ne me gêne.
4: Michael Klich laisse vagabonder son regard sur le vaste paysage. Le vent lui rougit la peau et fait filer à toute vitesse les nuages dans le ciel. Les prairies verdoyantes semblent flotter sur la mer du Nord. Elles sont traversées par des chenaux sur lesquels se reflète la lumière. Nous sommes sur l'île de Hoge et Michael Klich en est le maire.
1: Au total, il y a 10 Halligen, toutes de tailles différentes. Hoge est la deuxième plus grande. Si on fait le tour à pied, ça fait 11 km. Nous avons ici 10 Warften et environ une centaine d'habitants.
4: Les Warften, ce sont des monticules artificiels de terre. Les quelques 300 habitants des Halligen y construisent leurs maisons et leurs étables pour être en sécurité quand en automne et en hiver, les grandes marées et les tempêtes engloutissent tout. Sur les Halligen, on appelle ce phénomène « terre sous les eaux »,« Land unter » en allemand.
1: En cas de Land unter, les informations nous apprennent à l'avance qu'une grosse tempête approche. On sait alors qu'on doit se dépêcher de ramener les vaches et les moutons sur la Warft, les voitures aussi, les poubelles. Et après, on attend. Depuis les fenêtres de nos maisons sur les Warften, on observe comment l'eau monte peu à peu, inonde tout et comment les vagues déferlent sur la Hallig.
4: Jusqu'à ce qu'il ne reste plus que les Warften qui dépassent de l'eau ?
1: Exactement. D'habitude, on voit les prairies et les routes, mais durant un Land unter, on ne voit plus que les Warften. Chacune d'elles ressemble alors à une petite Hallig. C'est un spectacle fantastique. Parfois inquiétant, certes, mais tout à fait magnifique. Aujourd'hui, nous sommes en sécurité sur les Warften. Mais la question est de savoir s'il en sera toujours ainsi dans 100 ans avec l'élévation du niveau de la mer.
0: Voilà, c'est à écouter intégralement ce soir sur RFI, 19h10, hors de Paris, et aussi sur notre application RFI Pure Radio aujourd'hui. Du son et de l'image, un reportage vidéo est à retrouver sur notre chaîne YouTube à partir de 14h, temps universel, ne le ratez pas. Il y a de très belles images de cet archipel, notre chaîne YouTube où vous nous écoutez en direct. Merci à tous ceux qui nous écrivent aussi dans le chat, et bonjour à vous. Elle est la musique à présent sur RFI avant le journal. Le retour, le grand retour même d'Angèle, la chanteuse belge, revient avec un nouvel album et dévoile d'abord Une seule vie, c'est son nouveau single.

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5: Il est 6h30 à Kinshasa et Yaoundé, 7h30 à Paris. L'information africaine sur RFI, c'est avec Édouard Dupénoat. Bonjour Édouard.
6: Bonjour, et à la une de ce journal, deux démissions dans la classe politique camerounaise. Maurice Kamto et Mamadou Mota, ils quittent leurs postes respectifs de président et vice-président du MRC, parti d'opposition. Ils s'en expliquent, l'un et l'autre. Une enquête à suivre sur les moyens dont Kinshasa dispose pour lutter contre les incendies. La capitale congolaise attend ses nouveaux camions. Pour l'instant, elle délègue la lutte contre les feux. Où sont les casernes? Comment les Kinois sont-ils préparer à un éventuel départ de flammes? Réponse dans quelques minutes. La colère de la MANUL, la mission onusienne en Libye. Plusieurs personnes pénètrent violemment dans un local de l'OIM à Tripoli. Elles saccagent le matériel. Sanda Ould Bouamama, interpellée en Mauritanie, cadre de l'ancien groupe malien Ansar Dine, aujourd'hui intégré au JNIM. 17 personnes au total arrêtées en fin de semaine dernière. On parle de l'espace aussi dans ce journal. Lui dont le silence éternel n'effraie plus grand monde. Le grand vide au-dessus de nos têtes n'est plus vide du tout. Il est une région stratégique comme une autre. Un sommet international s'ouvre d'ailleurs à Paris. Maurice Kamto annonce donc qu'il n'est plus le président du mouvement pour la renaissance du Cameroun. L'opposant, candidat à la présidentielle 2018, écarté de la course à l'élection l'année dernière, quitte ses fonctions à la direction du MRC en disant mettre en avant l'intérêt supérieur du parti, de ses sympathisants et militants, et, je cite, du peuple du changement en général. Autre démission, celle de Mamadou Mota, vice-président de ce MRC. Sa propre lettre est un peu plus détaillée. Lui dénonce l'acharnement et l'oppression exercée par le régime de Yaoundé, ce sont ses termes. Amélie Tullet, que peut-on comprendre de ces deux démissions?
7: En me retirant de mes fonctions, je prive le régime d'un sujet de focalisation pour permettre au parti de poursuivre ses objectifs. Pour Mamadou Mota, les autorités camerounaises, à travers le ministre de l'administration territoriale, s'acharnent de façon obsessionnelle sur sa personne et celle de Maurice Kamto. Mieux vaut donc se mettre de côté pour ne pas entraver les activités du parti, avec en ligne de mire les prochaines élections législatives et municipales début 2027. Mamadou Mota rappelle que fin août, dans une correspondance, le ministre Paul Atangadji a écrit ne pas juger opportun de prendre acte de la convention consacrant la réélection de Maurice Kamto à la tête du MRC, laissant planer la menace d'une éventuelle invalidation. De l'avis des observateurs, Maurice Kamto et avec lui Mamadou Mota ont donc créé la surprise hier en annonçant leur démission. Ils ne quittent pas le MRC et en attendant une nouvelle convention extraordinaire, c'est Tyriane Noah, autre vice-présidente, qui prend la tête du parti.
6: Amélie Tullet, comment Kinshasa organise-t-elle sa réponse aux incendies? La question se pose avec d'autant plus d'acuité que plusieurs feux se sont déclarés dans la mégalopole congolaise ces derniers jours, dont celui de la salle Panacée. La capitale ne possède en propre que deux camions anti-incendie. Et encore, ils sont hors service. La ville attend les nouveaux modèles qu'elle a commandés. En attendant, elle s'appuie sur des institutions publiques, sur des partenaires privés et sur la MONUSCO. Mais les camions de pompiers ne font pas tout. Encore faut-il que la prévention soit au niveau et que les populations soient correctement formées et sensibilisées sur la conduite à tenir en cas d'incendie. Enquête de Patient Ligaudy.
8: Les deux camions anti-incendie appartenant à la ville sont vétustes, en panne et considérés comme totalement amortis, indiquent des sources à l'hôtel des villes. Kinshasa a commandé une trentaine de nouveaux véhicules. Selon nos informations, 6 ont déjà été expédiés par bateau, mais leur date d'arrivée n'est pas précisée. En attendant, la ville recourt à une délégation de service. Des entreprises privées ont reçu des licences et doivent, en contrepartie, appuyer les secours. Avec la MONUSCO, la mission onusienne et la régie des voies aériennes, ces partenaires disposent de 13 camions selon nos calculs. La ville compte également 100 137 sapeurs-pompiers, mais ils ne disposent d'aucun engin municipal opérationnel. La réponse reste aussi freinée par le manque de prévention. Une source municipale cite le non-respect des règles d'installation électrique, l'absence d'extincteurs ou la présence d'appareils détériorés. Même lorsqu'ils existent, de nombreux occupants ne sauraient pas les utiliser. Côté infrastructure d'appui, la caserne centrale de la Gombe, une de 24 communes de Kinshasa, est rénovée à 90%. Deux autres sont projetées, Allier Changeur et Andjili, mais les travaux n'ont pas commencé. Faute de budget, explique une source gouvernementale. Dans une capitale de 24 communes, le défi consiste donc à renforcer simultanément la prévention, les équipements et la proximité des secours.
6: Patient Ligodi, merci beaucoup. 13 personnes sont mortes hier au Soudan. Dans une attaque au Kordofan du Nord, une source médicale rapportée par l'agence France-Presse impute cette attaque aux paramilitaires des forces de soutien rapide. La frappe a touché une zone située devant le tribunal de la ville d'Oumrawaba, où des habitants s'étaient rassemblés pour effectuer plusieurs démarches judiciaires et administratives. En Libye, c'est la mission d'appui des Nations Unies sur place qui dénonce, je cite, « des actes d'une extrême violence », et cela après l'irruption de plusieurs personnes dans une agence de l'OIM, Organisation Internationale pour les Migrations. Les différentes vidéos qui circulent en ligne montrent donc cette irruption de plusieurs personnes dans un local de Tripoli. Elles saccagent le mobilier et elles chassent celles et ceux qui sont sur place. Ouda Ibrahim, des manifestations devant ce même local avaient déjà eu lieu ces derniers mois.
9: Ce sont des incidents répétés. Le dernier en date a eu lieu ce lundi matin. En plus de saccager le lieu, les protestataires ont muré la porte d'entrée du local. Ils ont réclamé une nouvelle fois la fermeture définitive des agences de l'ONU traitant de migrants à Tripoli et à l'expulsion de leur personnel. L'ONU a dénoncé l'extrême violence contre le personnel travaillant dans ce centre de l'OIM. De tels incidents ne doivent pas se reproduire, a martelé l'Organisation des Nations Unies. Quant aux autorités libyennes à Tripoli, il n'y a eu de leur part aucune réaction. Depuis plusieurs mois, les migrants et réfugiés en Libye sont au cœur d'un grand débat très tendu. Cette tension est marquée par des accusations récurrentes sur des prétendus projets d'installation permanente de populations subsahariennes en Libye. L'ONU appelle enfin à un dialogue constructif et à collaborer étroitement avec les autorités et les communautés libyennes.
6: Il est 7h36 à Tripoli. Et 5h36 à Nouakchott, sur RFI toujours. On en vient à la Mauritanie et à cette arrestation vendredi dernier. 17 personnes interpellées, 2 véhicules saisis et à l'intérieur des armes. Tout cela s'est passé à Bassiknou, région du Haut-Echargi, près de la frontière avec le Mali. Parmi les 17 personnes arrêtées figure un visage bien connu de la sphère djihadiste, Sanda Ould Bouamama, cadre du groupe malien Ansardine, aujourd'hui intégré au JNIM. Qui est-il, Moussa Oumar Bari, et quel est son parcours ?
10: Parmi les personnes arrêtées figure une personnalité connue sous son nom de guerre, Sanda Ould Bouamama, ancien porte-parole du groupe djihadiste malien Ansaruddin, aujourd'hui intégré au JNIM. Son vrai nom est Sidi Mohamed Ould Mohamed Ould Bouamama. C'est une figure liée à la crise malienne de 2012 à 2013. Il était alors le porte-parole du groupe islamiste Ansaruddin, dirigé par Iyad Agali dans le nord du Mali. De double nationalité malienne et mauritanienne, Sanda Ould Bouamama s'était rendu aux autorités mauritaniennes au printemps 2013 pour échapper à la justice malienne qui avait émis un mandat d'arrêt international contre lui pour crimes contre l'humanité, crimes de guerre, génocide, meurtre et terrorisme. La Mauritanie l'avait finalement libéré en 2015, une décision qui avait suscité l'indignation de nombreuses organisations de défense des droits de l'homme. Les forces de sécurité ont également saisi 2 véhicules de type pick-up qui transportaient des armes et des munitions. Toujours d'après nos sources sécuritaires, ces armes proviendraient du nord du Mali et seraient liées à des groupes rebelles actifs dans cette région. Les enquêteurs cherchent notamment à déterminer la quantité exacte d'armes saisies, leur destination finale et les éventuelles ramifications du réseau. Moussa Oumar Bari, Nouakchott, RFI.
6: L'ensemble des suspects ont été transférés à Nema pour y être interrogés dans le cadre de l'enquête. J'ajoute que les autorités mauritaniennes, pour l'instant, n'ont pas communiqué officiellement sur cette affaire. Un mot du procès de Victoire Ingabire, l'une des principales figures de l'opposition rwandaise. Elle comparaissait hier devant un tribunal de Kigali. Le procès a tourné court. La prévenue a récusé le magistrat en charge du dossier, et cela dès le début de l'audience préliminaire. Victoire Ingabire a été arrêtée et placée en détention il y a un peu plus d'un an, juin 2025, après avoir déjà purgé 8 années de prison. Elle est accusée cette fois d'appartenance à un groupe criminel. Aucune date n'a été fixée pour la suite de son procès. Il paraît qu'il représente la dernière frontière. Elle recule, quoi qu'il en soit, chaque année davantage. On parle maintenant de l'espace, pour qui s'ouvre aujourd'hui un premier sommet international. Et ça se passe à Paris. Beaucoup d'enjeux pour ces deux jours de rencontre. Essayer d'avancer, notamment vers un cadre, vers une régulation, pour éviter que le vide sidéral ne se transforme en champ de bataille. Enjeux économiques aussi, bien sûr, parce que l'espace, ça n'est pas juste l'exploration de l'univers lointain. Ce sont aussi des applications très concrètes sur notre planète Terre. Des applications que permettent, par exemple, les données satellitaires. Charlotte Cosset, elles sont essentielles, particulièrement pour le continent africain.
11: Elles offrent de la visibilité sur des zones immenses, parfois isolées. Elles sont utilisées dans le domaine sécuritaire, pour la conservation ou encore dans le secteur minier ou agricole. Cependant, obtenir ces images ont un coût. Leur exploitation demande de l'expertise et dans ce domaine, l'Agence spatiale africaine compte jouer un rôle important de coordination. Un développement des services satellitaires sur le continent qui répond également aux grands besoins de connectivité Internet face aux vulnérabilités et à l'absence dans certaines régions de la fibre optique. Autre enjeu, la structuration des filières spatiales. Si l'Égypte et l'Afrique du Sud ont pris de l'avance avec respectivement 14 et 12 satellites mis en orbite sur les 70 africains, le Sénégal, le Rwanda et la Côte d'Ivoire avancent eux avec la création d'agences nationales ou encore des centres de formation. Un développement foisonnant qui pose des questions d'efficacité, le risque, voire des investissements fragmentés, une dynamique qui repose néanmoins sur un réel potentiel économique. Le marché spatial africain est évalué à près de 40 milliards de dollars d'ici 2030.
6: Charlotte Cosset du service économie de Radio France Internationale. 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On connaît depuis des décennies les méfaits du tabac, le cortège de risques et de dangers qui accompagne le fait de fumer une cigarette. On termine ce journal par des chiffres que l'on connaît peut-être moins, les dangers du tabagisme passif. Soit les risques que la cigarette vous fait courir, alors même que vous ne fumez pas. Le simple fait, par exemple, de respirer la fumée d'une cigarette qui se consume à côté de vous. Ce tabagisme passif, dit la dernière étude parue dans The Lancet Public Health, ce tabagisme passif, donc, il a causé en un an plus de 5 millions de cas d'infections respiratoires chez des enfants. Il aurait aussi provoqué plus d'1,5 million de décès prématurés sur l'année 2023. Certes, cette exposition involontaire au tabac, elle a tendance à reculer dans le monde, mais pas sur le continent africain, Christina Okello, ou au contraire même, elle a tendance à augmenter.
12: C'est en Afrique subsaharienne, mais aussi en Afrique du Nord et au Moyen-Orient, que l'exposition au tabagisme passif augmente le plus fortement. Plusieurs pays africains ont pourtant adopté des interdictions de fumer dans les lieux publics. Le principal problème, c'est leur application, explique Emmanuelle Béguineau, directrice du Comité national contre le tabagisme.
13: Il y a pas mal de lieux où normalement il est interdit de fumer et en fait, cette mesure n'est pas respectée tout simplement parce qu'il n'y a pas de contrôles qui sont effectués par les corps de contrôle désignés, et donc il n'y a pas de sanctions, et donc du coup il y a un relâchement qui s'opère.
12: Première victime de ces protections insuffisantes, les femmes et les enfants, exposés aussi bien dans les lieux publics qu'à l'intérieur de leur foyer. Et lorsque les États africains tentent de durcir leur politique, ils font face à un autre obstacle, la puissance de l'industrie du tabac.
13: Ils sont aussi, il faut le dire très clairement, confrontés à un lobby du tabac très très puissant, et qui interfèrent tout le temps pour affaiblir les politiques publiques. Et en Afrique, c'est très compliqué parce qu'ils manient beaucoup la menace du contentieux. Donc, des fois, il y a des problèmes au niveau des gouvernements dans les équipes des ministères de la Santé. Des fois, ils n'ont pas tout simplement de ressources humaines, de juristes qui puissent finalement répondre à ces menaces.
12: Des pays comme le Kenya, le Burkina Faso ou le Sénégal tentent néanmoins d'avancer, soutenus par une société civile active. Une mobilisation essentielle pour faire contrepoids au lobby du tabac.
6: À Christina Okello, à 7h43 ici à Paris pour la suite de RFI Matin. Avec vous, André-Anne Mellard.
5: Prochain journal dans 20 minutes sur RFI. Avant, on parle de cette convention républicaine ce soir à Dallas, aux États-Unis. C'est étonnant et on verra pourquoi dans la Fabrique du Monde. Ce sera juste après notre grand invité Afrique du jour, Bakary Samb, le directeur du Timbuktu Institute. Elle nous parlera de leur rapport publié aujourd'hui sur l'utilisation de l'IA au Mali par les belligérants. D'abord le sport. Et on est mercredi, c'est Olivier Pron qui est là pour nous parler de l'info sport sur RFI. Bonjour Olivier.
14: Comme tous les mercredis, bonjour Andréane, bonjour
5: pas une
14: à
5: équipe
14: tous.
5: Qui gagne. Rien que du foot au programme Olivier ce matin et de la Ligue des Champions au programme avec le début hier de la première des 8 journées de phase de poule unique.
14: Et déjà 3 buts et demi par match pour la reine des compétitions de club. Andréane, 5 à Dortmund, dont 2 pour Serhou Guirassy, le Guinéen qui scelle le succès des Allemands 3-2 sur Villarreal. J'avais dit tout à l'heure, il y a une heure qu'il avait inscrit un triplé. J'avais pas tout à fait menti puisqu'il a marqué un troisième but, mais contre son camp. Bah, c'est comme ça, ça arrive. 3-2 aussi pour le Betis Séville à Lille et Aston Villa à Bruges. 2-1 pour le Real Madrid face à l'Inter Milan. Mbappé ouvert le score servi par le Marocain Brahim Diaz. Erling Haaland, autre serial buteur, a répondu présent aussi pour Manchester City. Doublé pour permettre aux Citizens de s'imposer à Porto 2-0. Un bon résultat pour la première titularisation d'Ayoub Bouadi avec les Sky Blues, récemment arrivé de Lille pour 100 millions d'euros. Le milieu international marocain de 18 ans se régale à jouer avec ses nouveaux coéquipiers.
15: C'est clair qu'autour de moi, j'ai des joueurs de très haut niveau, donc forcément ça facilite. Après, quand on joue et puis même quand on voit que les joueurs qui rentrent après aussi font le travail et finissent bien le match, et bah, on est confiant quand on joue. Maintenant, le plus important, encore une fois, c'est de garder ça dans la continuité parce qu'on sait qu'une saison, c'est long, on va avoir besoin de tout le monde et on va continuer à tout donner. Erling Haaland, c'est le buteur, c'est lui, on sait qui doit marquer les buts. Ryan Cherki, c'est un joueur formidable. Les deux m'ont mis très vite à l'aise. Maintenant, faut encore que je pense que je m'acclimate encore plus à cette équipe-là. C'était mon premier match en tant que titulaire et j'espère que ça annonce des bonnes choses pour la suite et la continuité.
14: Ben on l'espère pour lui, Ayoub Bouadi. Prochain match en Ligue des Champions pour lui et Manchester City le 14 octobre, hein, c'est dans longtemps, et ce sera face au Paris Saint-Germain.
5: La suite de cette première journée ce soir, Olivier, avec notamment le double tenant du titre, justement, le Paris Saint-Germain.
14: Hôte ce soir du Slovan Bratislava, l'équipe slovaque dirigée cette saison par la légende ivoirienne Yaya Touré pour sa toute première expérience en tant qu'entraîneur principal. Yaya Touré, ancien joueur du FC Barcelone, qui a bien connu donc l'actuel entraîneur du PSG, l'Espagnol Luis Enrique, il en parle.
16: Quand il était joueur de la première équipe, j'étais à ce moment-là l'entraîneur du Barcelona Espoir. Bah, je me rappelle, le niveau comme joueur est top et il a eu des expériences comme entraîneur, deuxième entraîneur, et c'est Slovan de Bratislava, sa première expérience comme premier entraîneur, et ce que j'ai vu quand on a analysé son équipe, et c'est un entraîneur qui aime avoir le ballon, qui a un peu la herencia de ce qu'il a fait quand il a été à Barcelone et à Manchester City aussi. Et on va voir demain s'il répète la même stratégie, la même envie de jouer au football ou il décide d'être plus défensif. Ce sera une chose qu'il faut savoir gérer pendant le match.
14: Voilà pour Luis Enrique. Il fait ce qu'il peut, c'est bien en français quand même. PSG Slovan Bratislava, première journée de la phase de poule. Coup d'envoi au Parc des Princes, 19h, temps universel. À suivre en direct et en intégralité, s'il vous plaît, sur les antennes de RFI, des antennes africaines. Les autres affiches de la soirée, Naples-Arsenal, Barcelone-Feyenoord, Liverpool-Atlético-Madrid. Un mot pour finir de la Coupe du Monde féminine, des moins de 20 ans. Et oui, une journée difficile pour les deux sélections africaines en lice hier. Deux lourdes défaites, 8-0 pour les Argentines face aux Béninoises, 5-1 pour l'Angleterre contre la Tanzanie. On espère mieux aujourd'hui du côté du Ghana face à la Corée du Sud.
5: Olivier Pron, à tout à l'heure. Il fait partie de ces matériaux que tout le monde s'arrache aujourd'hui et pour cause, le cobalt entre dans la composition des batteries de véhicules électriques notamment. Et au niveau des prix, la tendance est en train de s'inverser alors qu'on parlait beaucoup de leur envolée, conséquence des restrictions à l'exportation mises en place par la RDC, le premier producteur mondial. Et bien depuis 3 mois, les prix ont baissé de près de 30%. Bonjour Marie-Pierre Olfan.
17: Bonjour Andréane.
5: Alors pourtant Marie-Pierre, ce qui est étonnant c'est que les restrictions de la RDC sont toujours en place. Comment cette baisse s'explique donc?
17: Alors c'est vrai, l'offre mise sur le marché est encore restreinte, mais les quotas que les miniers ont eu beaucoup de mal à utiliser au début sont depuis quelques mois exportés plus facilement et réapprovisionnent de manière plus régulière la Chine. Donc après des mois de perturbations, les flux commerciaux ont été en partie rétablis. Les prix sont aussi influencés par les volumes de cobalt à bas coût issus du recyclage qui sont mis sur le marché. Enfin, un facteur important de l'équation, c'est la demande de l'industrie et elle est en berne. Dans le secteur des véhicules électriques, la technologie LFP, lithium fer phosphate, continue de gagner des parts de marché au détriment des procédés à base de cobalt. La demande pour l'électronique grand public est aussi plus faible que prévu.
5: Et est-ce que cette baisse des prix, Marie-Pierre, peut être durable ?
17: Alors, difficile à dire, mais elle est progressive, en tout cas depuis début juin. Elle concerne surtout l'hydroxyde de cobalt exporté par la RDC, mais aussi dans une moindre mesure le cobalt raffiné exporté par la Chine. La question est de savoir si cette baisse des cours est une simple correction des prix qui s'était envolée face au manque de produits ou si elle reflète un nouvel équilibre. Dans les faits, la normalisation progressive des exportations depuis janvier au départ de la RDC plaide pour un marché qui se stabilise. Mais tout dépendra de la capacité des opérateurs miniers à exporter la totalité de leurs quotas alloués pour l'année 2026 et aussi bien sûr de l'évolution de la demande.
5: Des prix qui baissent, ce n'est pas bon pour la RDC ?
17: Alors effectivement, le cobalt est une des ressources clés du pays et c'est parce que les prix étaient trop bas il y a un an et demi que le gouvernement avait réagi en fermant le robinet. Si la demande ne repart pas, les autorités pourraient donc décider d'agir sur les quotas d'exportation pour redresser les cours. Une mesure qui pèserait alors sur les opérateurs miniers qui ont déjà dû, contre leur gré, ralentir leur activité pour respecter les quotas qui leur ont été imposés.
5: La chronique matière première avec Marie-Pierre Olfond et dans une demi-heure, notre rendez-vous. Vous aujourd'hui, l'économie se penche justement sur la suprématie de la Chine dans la production de véhicules et notamment de véhicules électriques, même si la demande intérieure, c'est ce qu'on verra, ralentit et ça commence à gripper le système. Rendez-vous 8h16. C'est une technologie en plein essor et le domaine de la défense ne fait pas exception. Au Mali, par exemple, l'IA est de plus en plus sollicitée par les belligérants, donc les djihadistes du JNIM, liés à Al-Qaïda, leurs alliés indépendantistes du FLA, les forces maliennes, leurs partenaires russes de l'Afrique Accord et tout leur soutien. L'IA sert dans la guerre de propagande, mais aussi dans la guerre des drones. C'est ce que révèle ce matin un rapport du Timbuktu Institute, baptisé « Des algorithmes en guerre ». Le directeur du Timbuktu Institute et notre grand invité Afrique ce matin, Bakary Sambe, également enseignant-chercheur à l'université Gaston Berger de Saint-Louis du Sénégal, répond aux questions de Christophe Babouvier.
18: Bakary Sambe, bonjour.
19: Bonjour.
18: Du côté des djihadistes du JNIM, vous dites que l'usage de l'intelligence artificielle reste artisanal, mais que celle-ci nourrit quand même des campagnes de propagande, non ?
19: Absolument. Avec le JNIM, c'est l'usage le plus rudimentaire des affiches de propagande générées par l'IA, diffusées par sa branche médiatique Azalaqa, sur Telegram et sur Signal. Donc, un peu à l'image de ce qui se faisait déjà du côté de l'État islamique, il y a quelques années. Et donc, les djihadistes l'utilisent à des fins de propagande et de recrutement.
18: Et dans leurs vidéos, les djihadistes du JNIM s'exprimaient jusqu'ici en arabe classique. Qu'est-ce que peut changer l'intelligence artificielle ?
19: C'est vrai que le vrai danger, c'est la personnalisation à grande échelle des profils ciblés pour le recrutement djihadiste. Aujourd'hui, avec la traduction automatique par l'intelligence artificielle, un groupe comme le JNIM décline un message de recrutement en une quinzaine de langues du Sahel, le Peul, le Bambara, le Wolof, le Tamashek, et surtout peut adapter le discours selon le public visé. C'est-à-dire qu'un message sur la fierté pastorale pour les jeunes Peul, un message sur la dignité sociale pour les jeunes urbains marginalisés, et avec le doublage vocal aujourd'hui, on peut même toucher des populations qui ne savent ni lire ni écrire, qui étaient jusqu'ici hors de portée de la propagande écrite.
18: Du côté des indépendantistes du FLA, le Front de Libération de l'Azawad, vous dites que l'intelligence artificielle permet de créer des personnages synthétiques. Quel personnage, par exemple ?
19: Oui, le FLA, le Front de Libération de l'Azawad, lui, joue plutôt la carte de la décentralisation. On trouve des personnages entièrement synthétique sur TikTok, par exemple, comme ce fameux compte Azrim. Ces comptes sont relayés maintenant et amplifiés par tout un réseau de comptes qui se renvoient la balle pour humaniser la cause de l'Azawad. Mais la propagande, elle a encore d'une autre ampleur si l'on se penche sur le cas de l'Africa Corps russe.
18: Alors justement, du côté des forces armées maliennes, les FAMA et des paramilitaires russes de l'Africa Corps, qu'est-ce que l'intelligence artificielle apporte de plus à des acteurs qui font déjà une propagande propagande très sophistiquée sur Internet.
19: On parle de 19 campagnes de désinformation russes qui ont été recensées depuis 2018 au Mali, au Burkina Faso et au Niger, produites, je cite, à une échelle industrielle. Donc avec l'IA, la désinformation russe change complètement d'échelle. On passe de l'artisanat à l'industrie avec le déni plausible.

0: parents ne veulent pas que les enfants sachent ce qu'on peut savoir sur Mao Zedong, parce que ça risquerait de les amener à dire des choses négatives sur Mao Zedong à l'école, et à ce moment-là, eux seraient punis.
1: La sinologue Marie Holtzmann, interrogée par Nicolas Rocca. Les Européens, eux, sur le plan économique, veulent mettre un frein à l'invasion de produits chinois sur le continent. Et en pleine tension commerciale entre l'Union européenne et la Chine, justement, Bruxelles a décidé de serrer la vis. La Commission européenne propose en effet de réformer les marchés publics dans l'Union et d'exclure d'emblée les entreprises chinoises des appels d'offres. C'est que les enjeux, Agnieszka Kumor, sont potentiellement massifs.
2: Les marchés publics dans l'UE représentent 2000 milliards d'euros par an. Sur ce total, 600 milliards d'euros de commandes publiques font l'objet d'appels d'offres, l'équivalent de 4 fois le budget annuel de l'UE. Pour contrer la puissance économique de Pékin, les autorités européennes encouragent donc les collectivités à préférer les biens et les services nationaux ou européens aux offres chinoises. La percée de la Chine, notamment sur les marchés européens des transports et des infrastructures, comme la construction des autoroutes, inquiète Bruxelles. Les fournisseurs chinois sont souvent choisis au détriment des alternatives européennes parce qu'ils sont moins chers. Problème, les entreprises chinoises bénéficient de subventions d'État. C'est cela qui leur permet d'être moins chers et leur confère un avantage concurrentiel déloyal. Cette réforme des marchés publics vise à rééquilibrer les échanges avec Pékin. En 2025, le déficit commercial de l'UE vis-à-vis de la Chine a dépassé 350 milliards d'euros.
1: Et certains eurodéputés chargés de mener les négociations avec les États membres sur ce projet de soutien au programme Made in Europe veulent aller plus loin que les propositions de Bruxelles. L'élue écologiste allemande Anna Cavazzini et ses collègues français Christophe Grudler et Pierre Jouvet ont ainsi rédigé une série d'amendements visant notamment à limiter la possibilité d'inclure des pays partenaires dans le soutien au Made in Europe. Les rebelles houthis du Yémen, soutenus par l'Iran, ont fait état mercredi de plus de 50 frappes saoudiennes dans plusieurs régions du pays, au lendemain d'une attaque d'ampleur contre l'Arabie saoudite qui avait fait plusieurs dizaines de blessés. Cette nouvelle escalade intervient alors que le conflit au Yémen, déclenché en 2014 mais contenu par une trêve depuis 2022, a repris ces dernières semaines sur fond de guerre au Moyen-Orient. 4 ans après le scandale de maltraitance des personnes âgées dans les maisons de retraite françaises, le commissaire aux droits de l'homme du Conseil de l'Europe a mis le gouvernement français en garde. Dans un courrier à la ministre chargée de l'autonomie et des personnes handicapées, rendu public cette semaine, Michael O'Flaherty dénonce le manque de moyens et l'inadaptation au réchauffement climatique notamment, une situation bien connue par les acteurs sur le terrain. Le point avec Cassiope Etchevert.
3: États généraux, conférences nationales, loi et plan grand âge. Annette de Béda, cofondatrice du Cercle des proches aidants en EHPAD, le CPAE, aimerait une réponse concrète du gouvernement.
4: Il y a eu beaucoup d'effets d'annonce, mais peu d'effets sur le terrain. L'impression qu'on a, c'est que finalement, les maltraitances envers les personnes âgées sont assez bien tolérées.
3: 900 résidents d'EHPAD sont décédés cet été durant la canicule. Pour le CPAE, cela n'a rien d'un hasard. Le manque de considération pour les personnes âgées est source de maltraitance.
4: Dans la plupart des EHPAD, il faisait 30 degrés. Quand il fait 35 degrés dans une pièce et qu'on doit passer toute la journée dans cette pièce, c'est quand même l'antichambre de l'enfer.
3: Si la question du grand âge n'est pour l'instant pas une priorité électorale, les proches aimeraient que les candidats s'en emparent.
4: On sera tous vieux un jour, quoi. Et on ne choisit pas en fait de devenir dépendant ou pas dépendant. Hein. On a tous envie de vieillir en bonne santé, de mourir dans son lit tranquillement. C'est quand même un sujet qui devrait intéresser tout le monde.
3: En réponse, la ministre chargée de l'autonomie et des personnes handicapées a annoncé vouloir permettre le recrutement de 50 000 professionnels supplémentaires.
1: Explication signée Cassiope Etchevert. Et au cas où vous n'auriez pas suivi le rendez-vous de Radio Foot International avec Annie Gasnier il y a quelques minutes, eh bien ce rappel, le Paris Saint-Germain, double champion d'Europe en titre, a lancé avec brio mercredi sa campagne de Ligue des Champions par une large victoire, on peut même dire une victoire écrasante au Parc des Princes contre le Slovan Bratislava, battu

0: 6 buts à 1, grâce notamment à un triplé de Ferran Torres et un doublé d'Ousmane Dembélé. Ainsi se referme ce journal. Merci à vous de l'avoir suivi. Vous retrouvez tout de suite Afrique, mémoire d'un continent, et il est 21h10 à Paris.
1: Nous sommes ici sur la côte allemande de la mer du Nord, à la frontière avec le Danemark, dans le parc national de la mer des Wadden. Et ici, on trouve différentes sortes d'îles, parmi lesquelles les Halligen. Les Halligen sont uniques au monde. Régulièrement, ces îles sont entièrement submergées. Ici, il faut aimer la nature sauvage et lui témoigner du respect.
2: Nous constatons que les tempêtes sont de plus en plus fréquentes et que leur intensité augmente.
3: Le changement climatique va nous anéantir.
4: 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Grand reportage, Jacques Alix.
5: Tout au nord de l'Allemagne, 10 petites îles bravent les éléments, les Halligen. Plusieurs dizaines de fois par an, la mer du Nord les submerge et pourtant des humains vivent ici depuis des siècles contre vents et marées. Mais une nouvelle menace les guette, l'élévation du niveau de la mer causée par le réchauffement mondial. Autorités, scientifiques, habitants cherchent des solutions de survie pour les populations locales et les oiseaux, car il s'agit d'un des derniers grands sanctuaires ornithologiques d'Europe. Les Halligen sont devenus un terrain d'expérimentation scientifique qui pourrait inspirer des zones côtières du monde entier à s'adapter au changement climatique. Comment sauver les Halligen, archipel européen menacé par la montée de la mer? Un grand reportage de Stéphanie Schuller.
6: Pour moi, le plus beau sur la Halligen, c'est la vue imprenable. Je peux voir jusqu'à l'horizon sans que rien ne me gêne.
4: Michael Klich laisse vagabonder son regard sur le vaste paysage. Le vent lui rougit la peau et fait filer à toute vitesse les nuages dans le ciel. Les prairies verdoyantes semblent flotter sur la mer du Nord. Elles sont traversées par des chenaux sur lesquels se reflète la lumière. Nous sommes sur l'île de Hoge et Michael Klich en est le maire.
6: Au total, il y a 10 Halligen, toutes de tailles différentes. Hoge est la deuxième plus grande. Si on fait le tour à pied, ça fait 11 km. Nous avons ici 10 Warften et environ une centaine d'habitants.
4: Les Warften, ce sont des monticules artificiels de terre. Les quelques 300 habitants des Halligen y construisent leurs maisons et leurs étables pour être en sécurité quand en automne et en hiver, les grandes marées et les tempêtes engloutissent tout. Sur les Halligen, on appelle ce phénomène « terre sous les eaux »,« Land unter » en allemand.
6: En cas de « Land unter », les informations nous apprennent à l'avance qu'une grosse tempête approche. On sait alors qu'on doit se dépêcher de ramener les vaches et les moutons sur la Warft, les voitures aussi, les poubelles. Et après, on attend. Depuis les fenêtres de nos maisons sur les Warften, on observe comment l'eau monte peu à peu, inonde tout et comment les vagues déferlent sur la Halligen.
4: Jusqu'à ce qu'il ne reste plus que les Warften qui dépassent de l'eau ?
6: Exactement. D'habitude, on voit les prairies et les routes, mais durant un Land Unter, on ne voit plus que les Warften. Chacune d'elles ressemble alors à une petite Halligen. C'est un spectacle fantastique. Parfois inquiétant, certes, mais tout à fait magnifique. Bon, venez avec moi. Je vais vous montrer à quoi ressemble le centre de la Warft.
4: Briques rouges, encadrement de fenêtres blancs, toit de chaume, les maisons semblent se recroqueviller sous le vent. Quels étaient les moyens qu'ont trouvé les hommes et les femmes qui ont toujours vécu ici pour vivre avec les éléments et plus ou moins en sécurité ?
6: Pour garantir une vie en sécurité sur une Halligen, deux facteurs sont essentiels. D'une part, il y a les Warften. Au fil des siècles, elles ont été surélevées à plusieurs reprises pour résister à l'élévation du niveau de la mer, d'abord naturelle, puis aujourd'hui provoquée par l'activité humaine. Et puis, il y a les bords extérieurs de la Halligen. Ils sont renforcés par de petites bordures en pierre pour empêcher l'érosion des îles et garantir que leur surface reste toujours la même.
4: Nous traversons à pied les prés salés de Nordstrandischmoor, comme les autres Halligen, véritables sanctuaires ornithologiques. Et en ce mois de juin, partout, il y a des nids d'oiseaux. Il faut bien faire attention où on met les pieds.
7: C'est un nutrier pie. Son nid ne doit pas être loin.
4: Nordstrand des Schmoes ne compte que 4 werften et 18 habitants. Norman Kruse est éleveur et spécialiste de l'hydraulique. Sa famille vit sur cette île depuis plus de 300 ans. Norman Kruse s'arrête sur la protection aux pierres qui entoure la Hallig.
7: Quand j'étais petit, on pouvait se promener sur ce chemin par marée haute. Aujourd'hui, même par beau temps, il y a de l'eau ici.
8: Le problème, tout le monde le connaît. Nous sommes confrontés au changement climatique d'origine humaine. Le niveau de la mer monte et, face à cela, l'archipel des Halligen risque de couler.
4: Matthias Deike est géologue à l'université de Göttingen. Depuis 25 ans, il étudie comment le changement climatique affecte les Halligen.
8: Lors des submersions régulières, l'eau arrive, elle recouvre la Hallig, puis elle se retire. Nos mesures ont démontré que durant ce processus, des sédiments se déposent sur la Hallig, ce qui fait que sa surface grandit progressivement vers le haut. Seulement, voilà, cette élévation naturelle de la surface ne suffit pas à compenser l'élévation du niveau de la mer. Le niveau de la mer monte actuellement de 4,5 mm par an ici, mais c'est seulement 1 mm pour l'élévation de la surface de la Hallig. Bon, c'est la raison pour laquelle nous testons en ce moment sur les Halligen différentes méthodes, fondées sur la nature et peu coûteuses, pour que davantage de sédiments restent sur place après une submersion.
7: Faites attention.
4: Norman saute de la bordure en pierre pour atterrir directement sur le fond de la vasière. La mer est peu profonde ici. Quand l'eau se retire à marée basse, comme maintenant, se révèle alors un incroyable paysage de vasières et de bancs de sable qui disparaît de nouveau quand la mer revient.
7: Nous sommes là sur le fond de la vasière et voici l'entrée de la canalisation. Elle traverse la bordure de pierre en montant. Elle part du fond de la vasière et arrive en haut sur la Hallig.
4: Car Norman a eu une idée.
7: Pendant un Landunter, ici où nous nous trouvons en ce moment, imaginez que c'est la tempête, avec de grosses vagues. L'eau est alors bien trouble, chargée de sédiments. Et cette eau trouble remonte par le conduit pour se répartir sur la surface de l'île. Et comme ça, davantage de sédiments s'accumulent sur la Hallig. Mais en été, la canalisation est fermée par un clapet. L'eau ne peut pas rentrer et ne perturbe ni la nidification des oiseaux, ni les moutons en train de paître. Le clapet n'est ouvert que pendant la saison des tempêtes.
4: Et quels sont les résultats ?
7: Nous avons mesuré une croissance par sédiment de 5 à 6 mm par an, alors que l'élévation du niveau de la mer est de 3 mm par an ici. Ça marche.
9: Also funktioniert das schon mal.
10: War Matze eigentlich noch mal hier zwischenzeitlich?
4: Sur les Halligen, c'est un véritable changement de paradigme qui est en train de s'opérer. Pour empêcher que l'archipel soit entièrement englouti par la montée du niveau de la mer, on perce les anciennes constructions de protection. L'objectif, permettre à la mer du Nord d'inonder les îles, mais de façon contrôlée, pour obtenir plus de sédiments et donc une plus grande élévation naturelle des îles.
11: La protection de notre littoral a été jusqu'ici très défensive.
4: Constate Louise Harit. Elle travaille à l'Office de protection du littoral et dirige Ecohall, un projet pilote financé par l'Union européenne et les autorités allemandes pour tenter d'adapter les Halligen aux effets du changement climatique.
11: Aujourd'hui, nous concentrons la protection du littoral sur les solutions fondées sur la nature, c'est-à-dire nous utilisons des dynamiques naturelles pour en tirer le meilleur parti possible. Ce n'est plus la bataille contre l'eau, mais le travail avec l'eau.
4: Et comment fait-on alors pour déployer ces mesures qui ont été un succès à grande échelle ?
11: Ici, sur Nordstrand des Schmoes, les plans sont prêts pour étendre le système de canalisation à toute la pointe ouest. Pour l'instant, les sédiments apportés à travers ce conduit se déposent sur un demi-hectare. Nous voulons l'étendre maintenant à 18 hectares, avec 5 nouvelles canalisations. Et si ça fonctionne toujours aussi bien, alors là, nous pourrons réfléchir à comment l'étendre à l'ensemble de la Hallig. Sur Hooge, des plans pour ce genre de canalisation sont également prêts.
12: Moin! Il y a beaucoup trop de vent!
4: Je laisse le chien sortir ?
6: Oui, oui, il vient.
4: Nous sommes sur Langenes, la plus grande des 10 Halligen.
6: Je vais mettre mes bottes en caoutchouc.
4: Hanke Johansen, vous êtes agriculteur. Votre famille est originaire de Langenes depuis des générations. Mais vous êtes aussi membre de l'association de la gestion des canaux.
13: Ja, moin. Wir sind jetzt gerade an einem Siltor.
6: Oui, et nous nous trouvons devant une vanne d'évacuation des eaux. Au total, il y en a 6 sur cette Hallig. Ces vannes sont destinées à réguler le niveau de l'eau sur la Hallig. Elles doivent surtout évacuer l'eau après un Landunter.
4: Au printemps, Honk et ses collègues, accompagnés par Louis Arit, ont mené une expérience inédite.
6: Qu'est-ce qui se passe si on ouvre la vanne et si donc on laisse la mer du Nord envahir la Hallig de manière relativement contrôlée? Nous avons ouvert les portails, les vannes. Nous les avons calées pour qu'elles ne puissent pas se refermer. Et à marée haute, nous avons laissé l'eau entrer sur la Hallig de sorte que les zones autour des canaux ont également été inondées. Et ensuite, il fallait déterminer la quantité de sédiments qui s'étaient déposés.
4: Ouvrir un portail dans une digue qui est normalement là pour protéger les habitations sur une Hallig, est-ce que c'était quelque chose qui a fait peur en fait aux habitants de l'île ?
6: Oui, c'était déconcertant, mais intéressant. C'était même très intéressant de voir jusqu'où l'eau s'enfonce dans la Hallig pendant le bref moment de marée haute. Ouvrir des vannes à des moments opportuns, ça pourrait éventuellement constituer l'une des solutions.
4: On va à l'école maintenant ?
14: Oui, je dirais.
4: Sur les fenêtres de l'école sont collés des animaux marins colorés. Perché sur une varft, ce bâtiment accueillant offre une vue époustouflante sur la Hallig. Et ce n'est pas étonnant que Lisa Bless estime avoir de la chance d'enseigner ici.
15: En ce moment, je n'ai que 2 élèves, en 5e et en 4e, pas d'autres. Je suis la seule enseignante sur la Hallig Langenes. Chaque Hallig dispose d'une école. Et dès qu'il n'y a ne serait-ce qu'un seul élève, l'école doit ouvrir. Parce que nous remplissons une mission particulière ici. Les Halligen protègent le continent des tempêtes. Il est important de permettre à de jeunes familles de vivre sur la Hallig pour en assurer la pérennité. Et avoir une école est donc primordial.
4: 2 élèves chez Lisa Bless, 4 autres en maternelle, 6 enfants pour 100 habitants que compte Langenes. Un problème démographique que la mère veut résoudre à tout prix afin d'affronter les défis du changement climatique.
2: Pouvoir offrir un bon cadre de vie ici fait clairement partie de la résilience.
4: S'exclame Heidi Petersen. Tenant tête au vent, elle gravit d'un pas décidé un monticule tout juste remblayé et encore vide.
2: On vient d'arriver à Treuberg. C'est notre nouvelle varft climatique censée résister à la montée du niveau de la mer. Les maisons seront construites ici, sur la nouvelle hauteur de 5,90 m. Ces logements en location nous permettront d'attirer des gens qui, autrement, ne viendraient pas vivre sur la Hallig. On espère que cela relancera notre population pour contrer le déclin démographique. Parce que ça aussi, ça fait partie de la résilience climatique. Avoir suffisamment d'habitants pour pouvoir continuer d'assumer toutes les tâches qu'il y a sur la Hallig.
4: Stéphanie et Ralf Bourgouche font partie des nouveaux arrivants. En 2019, ils ont acheté une maison sur la Hallig d'Oland, malgré les réserves de leurs banquiers qui ne voulaient pas les voir investir dans un endroit menacé de disparition. Dans leur ancienne vie, elle travaillait chez un constructeur automobile, lui au théâtre. Aujourd'hui, ils accueillent touristes et vaches.
16: L'agriculteur à qui appartient ces animaux vit sur le continent. De mai à septembre, début octobre, nous les accueillons ici. Quand commence la saison des Landunter, les vaches doivent repartir.
4: Sur les Halligen, le bétail occupe une fonction existentielle.
17: Les vaches gardent l'herbe courte et tassent le sol avec leurs sabots parce que quand l'eau arrive, elle tirera plus sur une herbe longue que sur une herbe courte. Les vaches sont donc idéales. Et en plus, ça nous fait plaisir d'avoir des vaches.
4: La particularité d'Oland, c'est que cette Hallig compte 17 maisons construites en rond sur une seule et unique varft.
18: So,
3: Bien. Nous voilà arrivés.
18: So. Hier drin ist es schön kühl, wenn Sie die Tür zuhalten.
3: Il fait bien frais à l'intérieur si vous gardez les portes fermées.
4: Johan Petersen est né ici. Longue barbe blanche, regard vif, il apporte le courrier sur les Halligen Åland, Gröde et Langenäs et il est le seul facteur d'Allemagne à le faire par bateau et Lore, un train miniature construit sur une digue étroite qui relie trois des Halligen au continent.
18: Åland ist eine wirklich ganz besonders tolle Warft.
3: Åland a vraiment une Warft particulièrement incroyable. En son centre, il y a un microclimat. Durant une vraie grosse tempête, pas 120 km, hein, je vous parle de vent jusqu'à 190, 200 km/h. Eh bien, quand vous vous trouvez à ce moment-là au milieu de la Warft, c'est incroyablement bruyant. Les embruns volent au-dessus de votre tête, mais vous pouvez allumer une cigarette. Cette Warft se protège elle-même. C'est incroyable.
4: Johan se laisse tomber dans un grand fauteuil devant un mur de la traditionnelle faïence de Delft. Des carrelages peints à la main, en bleu sur fond blanc, typique de la région.
3: L'autre jour, nous avons eu 2,71 m au-dessus du niveau normal de la marée haute. Une marée de tempête tout à fait normale, donc, et pourtant, l'eau passait presque par-dessus le rempart de notre Warft. Parce que les vagues sont ici puissantes. Le problème avec le changement climatique, c'est qu'on se focalise en permanence sur les îles du Pacifique. C'est propre à la nature humaine. On a tendance à rendre les choses le plus abstrait possible. On les pousse loin de nous, là où on ne doit pas les voir. Mais ici, en Europe, il y a des personnes qui sont tout autant affectées. Si la Warft coule, que se passe-t-il alors avec nos biens? Et qu'adviendra-t-il de nous? J'ai grandi ici, mais je n'aurais pas grandi ici si mes grands-parents avaient fait le même n'importe quoi que nous actuellement. C'est aussi simple que ça. Les Halligen vont disparaître. Nous n'avons aucune possibilité d'adaptation. Elles disparaîtront complètement.
4: Le géologue Matthias Dyck de l'Université de Göttingen partage l'inquiétude du facteur d'Åland.
19: Malheureusement, la situation s'annonce très sombre. Au Groenland et en Antarctique occidentale, des points de bascule ont très probablement été franchis. Cela signifierait qu'à partir de 2040 environ, nous devrions faire face à une élévation du niveau de la mer de plus d'un centimètre par an. Dans ce cas, les Halligen seraient vraiment perdus. Mais je considère ces îles comme un important terrain d'expérimentation scientifique, car les méthodes que nous développons là-bas pourront être appliquées à toutes les régions côtières du monde, sur la côte est des États-Unis, aux Pays-Bas ou au Bangladesh.
4: Et les solutions fondées sur la nature, qui doivent permettre aux Halligen de tenter de gagner la course contre la mer, sont simples et peu chères. Chaque surélévation d'une Warft coûte en revanche plusieurs dizaines de millions d'euros. De l'argent des contribuables, certes, mais plus que bien investi, souligne la maire de la Langenäs.
2: Peu d'habitants vivent ici. Pourquoi leur dépenser autant d'argent pour seulement 300 personnes? Mais voilà, on ne le dépense pas pour les habitants, mais pour les Halligen elles-mêmes. Pour leur importance en tant qu'espace naturel essentiel pour les oiseaux qui n'ont qu'ici les conditions nécessaires à leur reproduction. Pour les plantes exceptionnelles que l'on ne trouve que chez nous. Pour les prés salés qui constituent un habitat extraordinaire qu'il convient de préserver, mais qui ne fonctionne que si l'humain en prend soin, y compris en tant que brise-lame pour le continent. Donc ici, il ne s'agit pas de l'individu, mais bien de la préservation des Halligen dans leur ensemble.
4: Sur notre Strandischmoor, Nommen Kruse attend avec impatience l'agrandissement du système de canalisation.
7: Nous sommes sur la bonne voie pour préparer les Halligen à l'avenir. Et je pense qu'on va y arriver. Nous vivons une époque passionnante où nous pouvons faire bouger les choses sur lesquelles les générations futures pourront s'appuyer.
5: Comment sauver les Halligen, archipel européen menacé par la montée de la mer? Un grand reportage de Stéphanie Schuller, réalisation Pauline Leduc.
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20: Sylvie Berruet.
22: Bonsoir à tous. À l'une de cette édition, la Gambie, le président Barrot sous pression face à la colère des Gambiens exaspérés par des délestages à répétition. Un demi-million d'élèves privés d'école en raison du conflit dans l'est de la République démocratique du Congo. 10 jours après la rentrée scolaire, 500 000 enfants n'ont toujours pas repris le chemin des cours. Au Tchad, le chef de guerre Abdoulaye Miskine, condamné à 15 ans de prison, il était jugé pour assassinat, torture et séquestration. Nous reviendrons dans le dossier d'Afrique Soir sur ce séisme politique au Cameroun, la démission de l'opposant Maurice Kamto de la tête du MRC. À suivre le football, la première journée de la Ligue des Champions avec la victoire écrasante du PSG face au Slovan Bratislava sur le score de 6-1. Et nous terminerons en musique avec la sortie du nouvel album Dibibio Sound Machine. En Gambie, le président Adama Barrow promet un renforcement de la production électrique avant la fin du mois d'octobre. Une promesse après des manifestations qui ont pris une tournure politique avec des appels à sa démission de la part des protestataires. Car depuis juin, la Gambie fait face à de nombreuses coupures de courant. Elles durent parfois pendant plusieurs heures et tous les jours. Lisa Fabian.
23: Vous n'êtes pas seul dans le noir, a plaidé le président Adama Barrow dans son adresse à la nation. Le chef de l'État gambien a dû annuler l'inauguration d'une route pour se rendre dans les locaux de la Compagnie nationale d'eau et d'électricité. Il a pointé un contexte défavorable en pleine saison chaude.
24: Je suis conscient de votre inconfort et de vos frustrations et je vous assure que ce n'est pas là ce que je souhaite pour notre peuple. Et nous ferons tout ce qui est en notre pouvoir pour y remédier dans les plus brefs délais. Les pays de notre région font face à des coupures d'électricité similaire, la demande d'électricité est à un niveau record, d'importantes unités de production tombent en panne simultanément et les conditions saisonnières réduisent notre production hydroélectrique.
23: Lundi soir, des Gambiens exaspérés sont descendus dans les rues de Banjul pour dénoncer ces coupures de courant persistantes. Les manifestants en colère ont bloqué des routes avec des pneus brûlés avant de prendre la direction de la Compagnie nationale d'électricité dans le quartier de Westfield. Les forces de l'ordre gambiennes ont tiré des gaz lacrymogènes pour les disperser. Le président Adama Barrow promet désormais une amélioration de la situation de l'approvisionnement d'électricité d'ici la fin octobre, notamment grâce à la mise en service d'unités de production d'énergie solaire.
22: Et ces manifestations surviennent à quelques mois de l'élection présidentielle prévue en décembre en Gambie, où le président Barrow se présente à un troisième mandat. En bref, au Nigeria, un influenceur connu pour ses prises de position politique critique envers le gouvernement a été tué chez lui dans la ville de Kano. Son corps a été découvert par ses proches ce mercredi et sa mort survient alors que la campagne électorale est tendue à l'approche de la présidentielle du 16 janvier. Ce meurtre a été vivement condamné par Amnesty International. Dans l'est de la République démocratique du Congo, les combats aggravent la crise humanitaire déjà considérable du sud-ouest de Masisi au plateau de Fizi. Les affrontements se déroulent dans des zones marquées par d'importants déplacements de population. Et l'une des conséquences de cette guerre dans l'est du pays, c'est la déscolarisation. 10 jours après la rentrée scolaire, 1,5 million d'enfants n'ont toujours pas repris le chemin des cours. En cause, des écoles détruites par la guerre, occupées ou transformées en abris. Au total, plus d'un millier d'établissements sont toujours fermés. Alexandra Bonjon.
25: Le Sud Kivu est de loin la province la plus affectée. Au total, 462 écoles sont toujours fermées et plus de 260 000 enfants n'ont pas fait leur rentrée. Dans près d'un cas sur deux, la fermeture des établissements est liée à l'insécurité ou aux affrontements répétés. Dans les autres cas, les écoles ont soit été détruites, soit sont occupées par des groupes armés ou par des déplacés. Vient ensuite la province du Nord-Kivu où près de 82 000 enfants n'ont pas pu effectuer leur rentrée scolaire, notamment dans la zone de Massissi. À noter qu'à Massissi-Centre, 7 écoles font classe dans une cantine de paroisse. Vient ensuite l'Ituri avec plus de 45 000 enfants déscolarisés. Au total, cela représente près d'un demi-million d'enfants privés d'école. Les humanitaires alertent sur le fait que cette privation de scolarité expose directement les enfants au recrutement forcé par les groupes armés et aux violences basées sur le genre.
22: 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Au Tchad, la condamnation d'Abdoulaye Miskine à 15 ans de prison ferme. Ses trois co-accusés écopent quant à eux de 10 ans de détention. Ils sont également condamnés à payer 30 millions de francs CFA à chacune des parties civiles, soit moins 1 milliard au total. Correspondance de Nadia Ben Mafoud.
1: Abdoulaye Miskine est reconnu coupable notamment d'associations de malfaiteurs, de sévices graves, de torture et d'assassinat, et ses co-accusés sont reconnus complices. Les parties civiles se réjouissent de voir Abdoulaye Miskine condamné et reconnu coupable. Ils se disent soulagés et prêts désormais à faire leur deuil. En revanche, leur avocat, maître Amat Abderrahman, est déçu de la somme qui sera versée à ses clients. Les avocats des parties civiles avaient demandé 25 milliards de dommages et intérêts. La Cour ne leur accorde qu'un milliard de francs CFA. Autre point de frustration pour maître Amat Abderrahman, les accusés n'ont pas été jugés pour crimes contre l'humanité par une cour criminelle pourtant compétente en la matière, dit-il. Du côté des avocats d'Abdoulaye Miskine, maître Benjamin Mamgodibaye se dit triste et déçu par ce verdict, car il estime que la loi tchadienne n'a pas été appliquée. Pour lui, malgré un dossier vide, les juges n'ont pas été courageux et ils ont fait le jeu de la politique. Fin de citation. Abdoulaye Miskine a déjà donné son accord pour porter l'affaire devant la Cour suprême. Maître Benjamin Mamgodibaye annonce déposer le recours contre cette décision. Nadia Ben Mafoud, N'Djamena, RFI.
22: Dans l'actualité également, l'ONU qui a condamné les violences contre un centre d'aide aux migrants dans une de ses agences à Tripoli. Elle serait liée à la décision de 5 États européens, le Danemark, l'Allemagne, l'Autriche, les Pays-Bas et la Grèce, de renvoyer les migrants vers des pays tiers en dehors de l'Union européenne à partir de début 2027. La Libye ferait partie de ces pays, selon des ONG humanitaires. Plusieurs organisations des droits de l'homme dénoncent cet accord non conforme aux valeurs européennes. Écoutons François Jemène, le spécialiste des questions de migration, interrogé par Ouda Ibrahim.
8: Ces retours, ces déportations coûtent beaucoup trop cher, se heurtent à toute une série d'obstacles juridiques et administratifs. Et je crains qu'il en soit à nouveau ainsi, évidemment, avec l'initiative portée par le Danemark désormais. L'Ouganda a souvent été cité. On peut imaginer que des pays comme l'Égypte ou comme la Tunisie soient également impliqués. L'Albanie, qui avait négocié de tels accords avec l'Italie, il est certain qu'il y a pas mal d'argent à la clé. Et ces pays demanderont évidemment plusieurs millions, voire des milliards d'euros pour accueillir les demandeurs d'asile qui ont été déboutés de l'Union européenne. C'est-à-dire que l'Union européenne ne veut plus rien avoir à faire avec ces gens, n'est pas du tout concernée par la manière dont leurs droits seront protégés. Ça sera exclusivement entre les mains du pays qui hébergera le centre de retour. Alors, à quoi ressemblera ce centre? Est-ce que ce sera une prison? Est-ce que ce sera un foyer d'hébergement? J'ai presque envie de dire, les pays européens s'en fichent, s'en lavent les mains. C'est véritablement une externalisation du problème.
22: François Jemène, spécialiste des questions de migration, avec Ouda Ibrahim.
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22: Sa démission a fait l'effet d'un coup de tonnerre sur la scène politique du Cameroun. L'opposant Maurice Kamto quitte la présidence du MRC, le Mouvement pour la Renaissance du Cameroun. Démissionnaire également le premier vice-président Mamadou Mota. Le parti est perçu par beaucoup comme étant le principal parti d'opposition camerounais. Et ses départs sont abondamment commentés, tant en interne au sein du MRC que dans le reste de la classe politique. Polycarpe Samba.
9: Au sein du MRC lui-même, le départ simultané des deux figures de proue que sont Maurice Kamto et Mamadou Mota, alors que le parti prépare activement son retour dans les jeux électoraux pour début 2027, a quelque peu désarçonné une bonne partie des militants. Les réactions depuis hier oscillent entre inquiétude et besoin de réaffirmation de loyauté, à l'instar de André-Marie Tessa, un responsable du MRC dans la région de l'Ouest qui a rapidement publié une correspondance pour réitérer son soutien qu'il dit indéfectible à Maurice Kamto. Okala Eboudé, ancien ancien cadre du parti, aujourd'hui exclu, et qui est engagé dans plusieurs procédures contentieuses pour sa réintégration, a lui exprimé ses regrets face à ce qu'il qualifie de gâchis à la fois politique, humain, juridique et administratif. Parmi les autres leaders politiques, Valère Bessala, président du parti Jouvence, a salué une décision qu'il qualifie de très beau dribble, là où d'autres observateurs évoquent une séquence politique totalement inédite pour l'opposition camerounaise. Alex Nguépi, en cadre du SDF, voit dans cette démission un possible sacrifice politique qui permettra au MRC de conserver ses chances de participer aux prochaines élections, notamment les législatives et les municipales.
22: On va écouter Stéphane Akoa, il est analyste politique à la Fondation Paul Angot, et là, il revient sur cette démission spectaculaire de Maurice Kamto. Il essaie de nous expliquer pourquoi elle survient maintenant. Il répond à Nicolas Sûr.
6: Visiblement, il a mesuré que les obstacles que posait l'administration camerounaise à la marche du MRC étaient insurmontables. Le ministre de l'administration territoriale, Paul Akotangandji, a dit récemment qu'il ne reconnaissait pas la nouvelle direction du MRC, nouvelle au sens où M. Kamto, après avoir tenté d'être investi par le Manidem pour l'élection présidentielle d'octobre dernier, est revenu au MRC et en décembre, une convention l'avait réinstallé à son poste de vice-président, choix que conteste l'administration et qui pourrait donc hypothéquer les chances du MRC d'être reconnu capable de présenter des élections pour la prochaine séquence électorale l'an prochain, en 2027.
10: C'est-à-dire que Maurice Kamto craint que le parti soit disqualifié des prochaines élections municipales et législatives.
6: À cause de lui, tout simplement, et donc il a préféré se retirer pour enlever cet argument aux autorités, au système gouvernant.
10: Et cette menace, elle est sérieuse? Un parti dont le président ne serait pas reconnu ne peut pas participer à des élections?
6: Ce n'est pas écrit ainsi, mais on sait que l'administration multiplie les raisons de ne pas laisser au MRC le champ libre, au moins la possibilité d'exercer son potentiel de parti d'opposition. Donc, pour éviter cet argument, pour éviter l'utilisation de ce prétexte, M. Kamto a estimé, et le vice-président également, qu'il était préférable d'éviter ce problème, étant donné qu'une contestation ancienne en interne discute de cette décision de reconnaître à M. Kamto le droit de revenir au MRC et d'en redevenir le président. Donc, pour éviter ces embrouilles, il était préférable, selon M. Kamto, de ne plus figurer comme cible dans le jeu politique camerounais aujourd'hui.
10: C'est la deuxième fois que Maurice Kamto quitte la présidence du parti en moins d'un an, parce que le MRC, qui n'avait pas d'élu, ne pouvait pas présenter de candidat à la présidentielle. C'est l'échec d'une stratégie pour lui?
6: Clairement, c'est l'échec d'une stratégie. Et clairement aussi, c'est le fait que ce parti, même s'il a porté beaucoup d'espoir à sa création, est plombé par l'image que M. Kamto a, par la personnification, peut-être quelque part, on peut dire ainsi, de ce système et de ce rôle que jouerait le MRC comme parti de l'opposition, qui est identifié essentiellement à M. Kamto et ne figure pas à la fois au plan idéologique, au plan programmatique et puis au plan de l'implantation sur le territoire national comme une réelle menace. Mais M. Kamto catalyse à la fois les espoirs de tout un peuple, mais également toutes les menaces et toutes les réponses, riposte que le système s'est adressé non pas au MRC en fait en son ensemble, même si c'est le MRC qui en est victime, mais à M. Kamto précisément.
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22: Voilà, donc c'était Stéphane Akoa, analyste politique à la Fondation Paul Angot. Direction à présent l'Asie, la Corée du Sud, qui accueille jusqu'à vendredi de nombreux ministres africains ainsi qu'une importante délégation du continent venue assister à un sommet consacré à la haute technologie. On le sait, la Corée du Sud est spécialiste, est en pointe dans ce secteur et l'objectif de la rencontre est de développer des partenariats économiques en matière notamment d'intelligence artificielle. À Séoul, Célio Foretti.
11: Investir dans l'intelligence artificielle, oui, mais pourquoi faire? Certains pays sont venus à Séoul avec des attentes importantes pour l'avenir de leurs économies. C'est le cas de Marc Abegué, ministre délégué auprès du ministre de l'économie du Gabon.
12: Ce que le Gabon souhaite, tient à sa souveraineté numérique. Ensuite, nous souhaitons développer, utiliser l'IA dans le cadre de la productivité, améliorer la productivité à travers donc, la modernisation et la transformation du secteur agricole. Digitaliser et moderniser également le système de santé, donc utiliser les infrastructures numériques pour améliorer le cadre sanitaire.
11: Et pour cela, quoi de mieux que d'apprendre des meilleurs, explique Ousmane Fall, directeur par intérim de la Banque africaine de développement.
13: Comme vous le savez aujourd'hui, la Corée représente quand même un des leaders mondiaux dans le secteur de l'intelligence artificielle. Et au-delà de ça, ils ont quand même une expérience avérée dans la transformation digitale à grande échelle. Donc c'est tout ce dont l'Afrique a besoin justement pour développer ses capacités en matière d'intelligence artificielle.
11: Pour répondre à ces attentes, les pays africains invités et la Corée du Sud vont signer une série de partenariats pour accroître les investissements pour le développement de l'IA sur le continent africain. C'est le Fioretti, Séoul, RFI.
22: Et on va passer au football, hein. C'était la première journée de la Ligue des Champions. C'est toujours un événement très attendu par les amateurs de ballon rond. À noter la victoire écrasante du Paris Saint-Germain au Parc des Princes face au Slovan Bratislava sur le score sans appel de 6-1. Une rencontre que vous avez pu suivre en intégralité et en direct sur RFI. Une première douloureuse, hein, pour l'entraîneur du Slovan, la légende du football ivoirien, Yaya Touré. Le seul but de son équipe a été inscrit par un joueur africain, le Gambien Souleymane Camara. Celui-ci disputait son tout premier match dans la plus prestigieuse des compétitions européennes. Saliou Diouf.
3: Dans ce marasme collectif, lui a surnagé par son talent. Souleymane Camara était à la manœuvre offensivement. L'attaquant gambien a été l'un des rares à faire mal au Paris Saint-Germain ce soir. À la 58e minute, alors que le PSG menait déjà 5-0, Camara a sauvé l'honneur du Slovan Bratislava. Une frappe magnifique décrochée à l'entrée de la surface qui a laissé Matvei Safonov de marbre. À 24 ans, le Gambien, né en Espagne, est passé par les centres de formation de Sabadell et de Gironde avant de découvrir le monde professionnel à Ibiza, puis au Racing Santander. Jusqu'ici, il n'avait jamais vraiment eu l'occasion de s'exprimer au plus haut niveau. Mais cette saison pourrait tout changer. Arrivé cet été à Bratislava, Camara s'était déjà illustré en qualification de Ligue des Champions avec 2 en 4 rencontres. L'UEFA en faisait d'ailleurs l'une des recrues à suivre du Slovan. Et désormais, il va avoir plusieurs mois pour se montrer sur la plus grande scène européenne. De quoi peut-être attirer l'œil des formations de premier plan.
22: Salut Diouf, et jetons un coup d'œil sur les autres résultats de cette première journée de la Ligue des Champions européenne. Arsenal, finaliste malheureux de la dernière Ligue, s'est imposé 1-0 à Naples. Liverpool a battu l'Atlético Madrid 2-1. Barcola n'a pas marqué, lui, mais il a fait son entrée sous le maillot de Liverpool. Et puis, nouvelle pluie de buts pour le Barça, qui s'est fait plaisir face à Feyenoord, battu sur le score de 5-1. Afrique Echo, à présent dans Afrique Sort, on va parler de la guerre de l'oignon qui fait rage entre le Ghana et le Nigeria. Ces derniers mois, plusieurs cargaisons d'oignons nigérians ont été saisies sur des marchés au Ghana par des commerçants locaux. Alors en guise de riposte, les négociants nigérians ont interrompu leurs exportations en cause un désaccord sur les règles de distribution sur les marchés ghanéens, avec en toile de fond la question des prix. Alexis Bédu.
14: Le Ghana est un marché crucial pour la filière nigériane. Près de 100 000 tonnes d'oignons y sont exportées chaque année. Alors lorsque des camions y sont interceptés, des centaines de tonnes d'oignons saisies sur le marché de Kotoka à Accra, la tension monte rapidement. C'est ce qui s'est passé à plusieurs reprises depuis le mois d'avril. Les Nigérians vendent leurs oignons sur le marché au prix qu'ils ont eux-mêmes fixé. C'est ce qui ne passe pas du tout auprès des commerçants ghanéens, explique David Olujimni, analyste économique chez SBM Intelligence, basé à Lagos.
15: Ils estiment que les Nigérians arrivent avec leurs produits et font baisser les prix parce que les oignons qu'ils vendent sont proposés à un prix bien moins élevé. Les oignons produits au Ghana ne sont donc pas compétitifs par rapport à ceux que les Nigérians apportent sur le marché ghanéen.
14: Depuis, un accord tacite a été trouvé. Le différend est terminé, assure l'Association nigériane des producteurs, transformateurs et distributeurs d'oignons. Mais pour David Olujimni, cela pose des questions plus profondes sur le cadre du libre-échange existant.
15: L'excédent commercial du Nigeria avec l'Afrique de l'Ouest est gigantesque. Le Nigeria achète peu, mais vend énormément aux autres pays. Notre monnaie est probablement la plus faible de la sous-région. Cela rend nos produits plus compétitifs par rapport aux produits fabriqués dans ces pays. Mais le commerce doit fonctionner dans les deux sens. Les pays comme le Ghana commencent à subir des pressions politiques pour protéger leurs producteurs locaux. Et toutes ces pressions conduisent à des situations comme ces restrictions informelles.
14: Pour Paul Akande, directeur de programme à la commission de la CEDEAO, pas besoin de nouvel accord entre les deux pays, tout existe déjà. Il faut par contre faire des efforts de communication.
2: Il faudrait davantage de sensibilisation et d'information, rappeler que nous appartenons au même espace commercial et que nous avons le droit de commercer librement dans le cadre des mécanismes de libre-échange de la CEDEAO. Il faut que les opérateurs comprennent qu'ils doivent faire preuve de souplesse et de compréhension parce que nous sommes liés par les mêmes accords de libre-échange.
14: Et le commerce entre les pays d'Afrique de l'Ouest est en forte progression avec un taux d'échange intra-régional élevé de 76% l'année dernière selon le dernier rapport. Rapport de la Banque africaine d'import-export.
22: Afrique Éco, signé Alexis Béduch. Un rendez-vous à retrouver sur notre site internet, comme l'ensemble de nos chroniques et de nos reportages, www.rfi.fr. De la musique dans Afrique Soir à présent, comme chaque mercredi, c'est Pierre Vallée qui nous rejoint. Bonsoir Pierre.
4: Bonsoir Sylvie, bonsoir à tous.
22: Pour nous parler du collectif britannico-nigérian Ibibio Sound Machine, il sort ce vendredi un nouvel album, Chopping Mountain, un disque sur lequel le groupe s'est fixé un objectif, promouvoir l'amour, l'unité et la résistance à travers la musique.
4: Oui,
22: un beau Ibibio... programme.
4: Oui, exactement. Ibibio Sound Machine, un groupe confirmé puisqu'il s'agit de leur sixième album déjà, emmené par deux personnages, la chanteuse Eno Williams, qui n'est pas que chanteuse, parce qu'elle compose les morceaux, et Max Grunhard au saxophone, à la programmation des machines et à la production, c'est-à-dire c'est celui qui a une vision globale du projet. Un groupe qui s'est fait connaître dès 2014 en proposant un mélange assez bien équilibré entre le funk et le disco africain des années 70, mélangé avec des éléments d'électro, voire de house music.
22: Et le résultat, Pierre, c'est un son que l'on reconnaît tout de suite.
4: Oui, Ibibio Sound Machine reprend les codes de l'afrobeat avec une rythmique typée, très inspirée, pour ne pas dire copiée, sur le batteur de Fela, Tony Allen, accompagnée par une section rythmique, une section cuivre, pardon, puissante et nombreuse, mais heureusement, ils ne tombent pas pour autant dans la caricature et ils utilisent aussi des sons très actuels, comme pour la basse, à qui ils donnent une texture très synthétique, reconnaissable immédiatement, et une foule d'effets électroniques qui modernisent l'ensemble.
22: Et une forme que le groupe a su renouveler sur ce nouvel album.
4: Exactement. Sur ce nouvel album, Chopping Mountain, ils ont su à la fois garder ce qui fait leur force, mais aussi se renouveler, voire s'aventurer sur des terrains où on ne les attendait pas, comme par exemple sur ce morceau très soul, intitulé tout simplement Love.

0: Et puis, Ibibio Sound Machine a aussi évolué en s'écartant du côté très dansant de leurs précédents albums, en ralentissant le tempo de plusieurs morceaux, comme sur Give Me Peace, un duo avec le célèbre claviériste nigérian Dole Sosimi, ou encore comme sur le morceau Burning in Lagos, que j'ai choisi de vous faire écouter et qui se révèle être particulièrement hypnotique. Et je me suis dit que c'était une bonne idée d'écouter ce genre de morceau pour le soir.
1: Très bonne idée.

La voix d'Ino Williams, la chanteuse de ce groupe afro-funk électronique Ibibio Sound Machine. C'était le coup de cœur de Pierre Vallée à l'occasion de la sortie de leur prochain album, de ce groupe assez hypnotique. Merci de nous avoir suivis. L'info revient dans quelques instants. Merci à toute l'équipe d'Afrique Soir. J'en profite pour saluer un fidèle auditeur du Congo, David Eder Makwangu, qui nous écoute à Wesso. Merci à lui. Merci de votre fidélité. Bonne soirée.

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4: 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Et c'est à vous, Jérôme Bastion, pour le journal. Bonsoir, Jérôme.
5: Bonsoir et merci à vous, Sylvie Berruet. Et bienvenue à vous toutes et à vous tous sur la Radio du Monde pour ce nouveau point sur l'actualité de notre planète. Au sommaire de cette édition, les hostilités ont repris à une échelle jamais vue depuis plusieurs mois dans le détroit d'Ormuz, faisant flamber les cours mondiaux du pétrole brut. Et à Téhéran, grandit la crainte d'une guerre directe et de forte intensité qui affecterait l'économie locale. Il aura fallu près de 2 ans de manifestations incessantes pour que l'opposition serbe finisse par obtenir ce qu'elle réclamait sur fond de lutte contre la corruption, la dissolution du Parlement et la convocation d'élections anticipées fin octobre. L'administration américaine accuse des géants chinois de la tech comme DeepSeek ou Alibaba de pirater les performances de l'intelligence artificielle états-unienne pour rattraper le retard technologique chinois. Et puis nous ferons bien sûr à la fin de ce journal un tour à Wall Street et pour un point sur la bourse de New York. Mercredi, le Conseil des gouverneurs de l'Agence internationale de l'énergie atomique a voté le renvoi du dossier iranien devant le Conseil de sécurité de l'ONU en raison du non-respect par Téhéran de ses obligations nucléaires. Le Center for Strategic and International Studies, le CSIS, a lui affirmé que des travaux de construction s'étaient intensifiés depuis un an sur le mont Kolang dans le centre du pays, soupçonné d'abriter un complexe nucléaire souterrain. Alors que l'escalade militaire entre l'Iran et les États-Unis s'est brusquement accélérée depuis le début de la semaine, les gardiens de la révolution ont estimé que la guerre avec les États-Unis pourrait prendre fin si Washington choisissait d'abandonner son ingérence dans les capacités nucléaires et balistiques de Téhéran, entre autres revendications. Mais même si Donald Trump, en campagne, promet que ce conflit pourrait s'arrêter immédiatement après les élections de début novembre, les récents développements font au contraire craindre une nouvelle guerre intense, comme cela avait déjà été le cas en mars dernier ou encore lors de la guerre des 12 jours en juin 2025. Siavosh Ghazi nous appelle de Téhéran.
6: Depuis plusieurs semaines, la crainte d'une nouvelle confrontation directe est dans tous les esprits. Certains experts affirment même qu'une guerre intense et de courte durée pourrait avoir lieu entre l'Iran et les États-Unis d'ici fin octobre, avant les élections américaines. Beaucoup craignent aussi une telle éventualité, comme l'affirme Emran, un Iranien d'une 60aine d'années.
7: Je pense que comme les deux pays s'affrontent comme ça, épisodiquement, cela pourrait aboutir à une guerre dure, comme cela s'est déjà passé. Le résultat est que cela accentue le mécontentement intérieur. Lorsque le mécontentement augmente, les gens peuvent descendre dans la rue et il peut y avoir un mouvement de contestation.
6: En effet, chaque épisode d'affrontement a pour effet une chute supplémentaire de la monnaie iranienne, avec pour conséquence des prix qui augmentent presque tous les jours, une inflation qui pourrait provoquer un nouveau mouvement de contestation. Siavosh Ghazi, Téhéran RFI.
5: L'Iran qui a affirmé avoir attaqué mercredi plus d'une dizaine de navires tentant de franchir le détroit d'Ormuz et a annoncé étendre prochainement, au-delà donc de ce passage stratégique, la zone soumise à une autorisation de navigation. Téhéran a justifié ses attaques par des frappes américaines mardi contre 5 pétroliers iraniens. Contre 5 pétroliers iraniens et a de nouveau mis